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0: 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Bonjour.
1: Bonjour, d'où vient l'antivirus? C'est ce que va devoir déterminer une mission qui va partir la semaine prochaine pour Ushuaïa pour tenter de traquer la présence de rongeurs vecteurs de la maladie. Des prélèvements seront effectués avec des résultats attendus d'ici un mois. La cité touristique se défend d'être le foyer d'origine de la contamination du navire de croisière MV Ondius. On apprend par ailleurs ce matin qu'un passager américain testé positif n'est finalement pas contaminé. Nouvelle fusillade sur fond de narcotrafic à Nantes. Le bilan est lourd. Un adolescent de 15 ans tué par balle, un autre jeune de 13 ans avec pronostic vital engagé. Et une troisième victime âgée de 14 ans, également prise en charge par les secours. Le ministre de l'Intérieur, Laurent Nunez, est attendu sur place dans la matinée. Il tente toujours de s'installer en Lozère. Depuis hier soir, près de 1500 teufeurs sont bloqués à Saint-Privat-du-Faux par 120 gendarmes et des agriculteurs locaux. La préfecture a déjà procédé à des verbalisations et s'inquiète des conditions météo à 1300 mètres d'altitude. Un nouveau rassemblement alors que le gouvernement veut légiférer contre les rêves partis non déclarés avec des amendes de 1500 euros pour les participants, 30 000 euros et 2 ans de prison pour les organisateurs. La loi pourrait être proposée avant l'été. Donald Trump à Pékin. Le président américain accueilli par Xi Jinping renvoie l'ascenseur et invite son homologue chinois à la Maison Blanche le 24 septembre prochain. Les deux dirigeants ont affiché une volonté de coopération sur la situation au Moyen-Orient. La Chine a réclamé ce matin un cessez-le-feu complet, la réouverture du détroit d'Hormuz. Dans l'autre conflit à l'Est, Kiev va observer une journée de deuil ce vendredi après les bombardements russes qui ont touché la capitale ukrainienne dans la nuit de mercredi à jeudi. Le bilan s'est alourdi à 24 morts et 47 blessés. En fin du foot, elle était très attendue, cette liste. Didier Deschamps a dévoilé les 26 bleus pour la Coupe du Monde en Amérique du Nord. Kylian Mbappé, Ousmane Dembélé, Mike Maignan mèneront le groupe. Plusieurs surprises bousculent cet effectif. Le jeune gardien Robin Risser intègre la sélection au détriment de Lucas Chevalier blessé. Eduardo Camavinga reste à quai. En revanche, Magnès Akliouch, Jean-Philippe Mateta, Maxence Lacroix gagnent leur place pour ce mondial qui débutera donc aux États-Unis le 11 juin prochain.

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1: Et on commence avec la bonne fête aux Denises en ce vendredi 15 mai, 135e jour de l'année. Alors les Denises sont assez difficiles à comprendre. Elles dissimulent leurs sentiments, actives, équilibrées, elles font preuve de détermination. C'est la journée internationale des familles aujourd'hui. Les 29 ans du joueur de foot et ballon d'or Ousmane Dembélé, finaliste de la Ligue des Champions une nouvelle fois avec le Paris Saint-Germain. 39 ans pour Andy Murray, 40 ans pour la chanteuse Anaïs Delva. Le chanteur Michael Field a 73 ans. En 2006, elle participait à l'émission Nouvelle Star. Myriam Abel a 45 ans. Il s'agissait de Matt dans la série Alerte à Malibu, et maintenant chanteur. David Charvet a 54 ans. Bon anniversaire à vous aussi, peut-être né un 15 mai.
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1: Bonjour à tous, l'horoscope de ce vendredi 15 mai, on commence avec les béliers. Vous envisagez de nouveaux projets d'avenir. Les taureaux, vous parvenez à garder le contrôle de la situation. Les gémeaux, vous avez du mal à comprendre votre entourage. Cancer, vous êtes en pleine forme en ce moment. Les lions, vous soignez votre image afin de plaire. Les vierges, vous cherchez une épaule affective pour vous écouter. Les balances, prenez les devants et forcez les discussions. Les scorpions, vous aimez garder le contrôle sur les choses. Sagittaire, vous vivrez des événements très heureux. Les capricornes, restez zen et ne vous énervez pas pour un rien. Les Verseaux, vous avez besoin des encouragements de votre famille. Et puis les poissons, vous avancerez à grands pas dans vos projets.
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1: Bonjour à toutes et à tous, on débute avec du football et la liste des 26 joueurs qui s'envoleront pour la Coupe du Monde aux États-Unis, au Mexique et au Canada est connue. Pour la France, Didier Deschamps a dévoilé hier au JT de TF1 sur 20h parmi les indéboulonnables. On retrouve notamment Kylian Mbappé, Ousmane Dembélé, Mike Maignan ou encore William Saliba, mais aussi trois surprises. Robin Risser, élu meilleur gardien de Ligue 1 en début de semaine, fait partie du voyage. Maxence Lacroix, testé en défense lors du dernier rassemblement, est également dans la liste, tout comme l'attaquant Jean-Philippe Mateta, médaille d'argent avec les espoirs lors des JO de Paris 2024. En revanche, pas de Lucas Chevalier, blessé depuis avril, ni Eduardo Camavinga. Le capitaine de l'OL et champion du monde 2018, Corentin Tolisso, manque également à l'appel. Le mondial débutera le 11 mai. Et lui sera donc le capitaine de cette équipe de France. Kylian Mbappé a fait une sortie retentissante après la victoire du Real contre Osasuna 2-0 hier soir. Sur le banc, au coup d'envoi, l'attaquant français a expliqué aux journalistes que son entraîneur au Real Arbeloa lui avait annoncé être le quatrième choix parmi les attaquants du Real. Mbappé qui a été copieusement sifflé par Santiago Bernabéu hier soir. Et l'ancien entraîneur du Real, Carlo Ancelotti, a prolongé son contrat avec le Brésil avant même la Coupe du Monde. L'entraîneur italien de 66 ans est désormais lié à la Seleção jusqu'en 2030. Et puis l'entraîneur français de Sunderland, Régis Lebris, nommé pour le titre d'entraîneur de l'année en Premier League. L'ancien coach de Lorient figure aux côtés de Mikel Arteta d'Arsenal, Pep Guardiola de City ou encore Michael Carrick de Manchester United. Sunderland est actuellement 12e de Premier League après être monté l'an dernier. En tennis, on connaît l'affiche de la finale du tournoi de Rome. Elina Svitolina rejoint Coco Gauff chez les femmes. L'Ukrainienne a battu l'ancienne numéro 1 mondiale Iga Swiatek en 3-7, 6-4, 2-6, 6-2. Chez les hommes, Daniil Medvedev affrontera Yannick Sinner en demi-finale après s'être débarrassé de la surprise du tournoi Martin Landelus. Enfin, en rugby, la France affrontera l'Angleterre pour la dernière journée du tournoi Destination Féminin. Ce sera dimanche à 17h45 à Bordeaux. Très belle journée de sport.
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Vos offres d'emploi avec France Travail, antenne de Terrasson-Lavilledieu. Offre 207 VYFR. Sur Terrasson, il est recherché une ou un aide-soignant. Les débutants sont acceptés. Un bac plus 2 ou équivalent aide-soignant diplôme d'État est nécessaire. Le contrat proposé est un CDD de 1 mois de 37h50 par semaine. Offre 207 WWXJ. Léo Lagrange Animation pour Terrasson recherche une ou un animateur d'accueil de loisirs. Un nom d'expérience et un CAP BEP et équivalent BAFA ou équivalent est demandé. Le contrat proposé est un CDD de 1 mois de 9h30 par semaine pour le mois d'août. Offre 207 WXLS. Léo Lagrange Animation pour Bad Folk Dance recherche également une ou un animateur d'accueil de loisirs. Un nom d'expérience et un CAP, BEP et équivalent BAFA ou équivalent est demandé. Le contrat proposé est un CDD de 1 mois de 9h30 par semaine pour le mois d'août. Offre 205 MPBZ. VM Toit et Bois situé à Terrasson recherche une ou un couvreur zingueur. Les débutants sont acceptés. Le contrat proposé est un CDD de 6 mois de 35 heures par semaine. Toutes ces offres et le clic agenda sont disponibles sur francetravail.fr et crystalfm.org.

0: 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Bonjour.
1: Bonjour, nouvelle fusillade sur fond de narcotrafic à Nantes. Laurent Nunez, le ministre de l'Intérieur, doit se rendre sur place dans la matinée. Le bilan est lourd. Un adolescent de 15 ans a été tué par balle. Un autre jeune de 13 ans a son pronostic vital engagé. Une troisième victime âgée de 14 ans est également prise en charge par les secours. Une équipe envoyée à Ushuaïa la semaine prochaine pour tenter de traquer l'antavirus et la présence de rongeurs vecteurs de la maladie. Des prélèvements seront effectués avec des résultats attendus d'ici la fin du mois. La cité touristique se défend d'être le foyer d'origine de la contamination du navire de croisière MV Ondus. On apprend par ailleurs ce matin qu'un passager américain testé positif n'est finalement pas contaminé. Il tente toujours de s'installer en Lozère ce matin. Depuis hier soir, 1500 teufeurs sont bloqués par 120 gendarmes et des agriculteurs. La préfecture a déjà procédé à des verbalisations et s'inquiète des conditions météo à 1300 mètres d'altitude. Un nouveau rassemblement alors que le gouvernement veut légiférer contre les rêves partis non déclarés avec des amendes de 1500 euros pour les participants, 30 000 euros et 2 ans de prison pour les organisateurs. Journée de deuil ce vendredi à Kiev après les bombardements russes qui ont touché la capitale ukrainienne dans la nuit de mercredi à jeudi. Le bilan s'est encore alourdi à 24 morts et 48 blessés. Un peu plus loin à Pékin, Donald Trump est toujours reçu par le président chinois Xi Jinping. Le président américain qui renvoie l'ascenseur et invite son homologue chinois à la Maison Blanche le 24 septembre prochain. Les deux dirigeants se sont entendus sur la situation au Moyen-Orient. La Chine réclame d'ailleurs ce matin un cessez-le-feu complet et la réouverture du détroit d'Hormuz. Enfin du football, avec cette liste qui était très attendue, qui a été dévoilée hier par Didier Deschamps, celle des 26 bleus qui vont partir pour la Coupe du Monde en Amérique du Nord. Kylian Mbappé, Ousmane Dembélé, Mike Maignan feront partie du voyage avec plusieurs surprises comme par exemple le jeune gardien Robin Risser qui intègre la sélection au détriment de Lucas Chevalier qui lui est blessé. Eduardo Camavinga reste à quai. En revanche, Magnès Akluche, le monégasque Jean-Philippe Mateta et Maxence Lacroix gagnent leur place pour ce mondial qui devra débuter aux États-Unis le 11 juin prochain.

0: Une date dans l'histoire. Je vous emmène le 15 mai 1902, premier film de fiction. 7 ans après l'invention du cinéma, le réalisateur français Georges Méliès présente son voyage dans la Lune pour réaliser ce premier film de fiction de 14 minutes. Méliès a utilisé en effet un effet de montage en 3 plans. Grandement inspiré par Jules Verne et H.G. Wells, il met en scène un groupe d'astronomes propulsés sur la Lune dans une sorte de boulet de canon géant. Après un périlleux périple lunaire au cours duquel ils croisent le chemin des hostiles sélénites, ils parviennent à regagner la Terre par le biais de formidables effets spéciaux et trucages. Georges Méliès réalise ce qui sera considéré comme l'un des tout premiers films de science-fiction. Le public fera un triomphe à cette œuvre qui ouvrira la voie au grand spectacle cinématographique. 20 ans plus tard, ruiné et oublié, le génial créateur finira sa vie en vendant des fleurs à la gare Montparnasse. 15 mai 1902, le premier film de fiction.
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1: Bonjour à tous, l'horoscope de ce vendredi 15 mai, on commence avec les béliers. Vous envisagez de nouveaux projets d'avenir. Les taureaux, vous parvenez à garder le contrôle de la situation. Les gémeaux, vous avez du mal à comprendre votre entourage. Cancer, vous êtes en pleine forme en ce moment. Les lions, vous soignez votre image afin de plaire. Les vierges, vous cherchez une épaule affective pour vous écouter. Les balances, prenez les devants et forcez les discussions. Les scorpions, vous aimez garder le contrôle sur les choses. Sagittaire, vous vivrez des événements très heureux. Les capricornes, restez zen et ne vous énervez pas pour un rien. Les Verseaux, vous avez besoin des encouragements de votre famille. Et puis les Poissons, vous avancerez à grands pas dans vos projets.
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1: Bonjour à toutes et à tous. L'info locale de proximité en Pierre Assonnet de ce jeudi 7 mai 2026. Basket, un derby, un match pour rester dans la course au match de barrage des phases finales. Le Boulazac Basket Dordogne se déplace ce soir chez les voisins du CSP Limoges. À l'aller, le BBD l'a emporté au Palio, 92 à 80. Et le BBD doit gagner ce soir en Haute-Vienne pour accrocher la 10e place de championnat. Coup d'envoi à 20h50. Une nouvelle équipe pour le bureau du comité d'animation de la Bâchonnerie. Et depuis mardi, Michel Généraux est présidente. L'association avait organisé en passé notamment la fête au village en août, les marchés nocturnes d'été, la randonnée gourmande en juin et le rallye des Jonquilles en avril dernier. Un concours de pétanque en doublette avec le FC Cublac s'est ouvert à tous vendredi 8 mai. Inscription à partir de 13h30 et début des parties à partir de 14h autour du stade. 10€ par doublette, des lots sont à gagner, buvette et restauration sur place. Une lecture spectacle qui a pour titre « On n'est pas là pour se faire engueuler » de Boris Vian en texte et en chanson. C'est samedi 9 mai à 20h au château du Sablou à Fanlac avec les voyageurs de Meaux. Boilem Sansal sera l'invité d'honneur du 4e festival Joséphine Baker, organisé par la LICRA, la Ligue internationale contre le racisme et l'antisémitisme, les 27 et 28 juin prochains au château des Milandes à Castelnau-la-Chapelle. L'écrivain et membre de l'Académie française, emprisonné pendant un an en Algérie, participera notamment à une table ronde sur le thème « Faire République, quel avenir pour nos principes ?» le samedi 27 juin à 15h, en compagnie de Raphaël Antoven, philosophe, et de Sophia Aram, humoriste et marraine du festival. Les 15e rencontres clic-clac avec l'Amicale laïque du Montignacois, c'est ce jeudi 7 mai dès 15h et jusqu'au vendredi 15 mai sur le thème « Au cœur du vivant ». Une double exposition de photographies à découvrir, en intérieur, salle Jean Massé et à la salle des fêtes notamment, et en extérieur, dans les rues du centre-ville. Parmi les temps forts, la Fédération photographique de France propose dans le hall de la Scoop 4 une exposition issue d'un concours national autour des couleurs pariétales, c'est le titre. Parmi les photographes présents, Yannick Ledoux avec Usurpation, Jean-Paul Pauline avec Réchauffement climatique, Patrick Darfin avec Au long des chemins, Philippe Amat avec Thaïlande, Gérard Bastide de Grave avec Les couleurs de Costa Rica et Loïc Mazalré avec Nous l'avons tant désiré. Il parle de la naissance d'un bébé. Sur l'agenda également cette semaine, l'exposition Musée de l'Industrie, cet après-midi, jeudi, sur le thème Usure et Résilience. C'est le dernier rendez-vous pour découvrir l'exposition d'Éric Solé. A noter que le spectacle Sage comme des sauvages, qui était prévu ce soir à Tenon, salle du marché à 19h30, est annulé. Il y aura un vide-grenier demain 8 mai au Lardin, sous la halle, un téléphone 06 79 98 87 09. Ce sont les métiers d'art qui sont réunis demain à Saint-Amand-de-Colly pour le 8 mai, de 10h à 18h, tailleurs de pierre d'ardoise, de lauze, d'inandiers, potiers, vanniers, tisserands, forgerons, 23 artisans qui feront des démonstrations toute la journée, en plus des artisans de la cité. Restauration sur place. À la Bâchonnerie, la bibliothèque municipale propose une exposition à partir de demain, vendredi 8 mai, sur le thème « Commerce et artisanat au fil du temps dans le village ». Exposition visible lors d'une permanence tous les samedis du mois de mai de 14h30 à 18h30 et demain pour le 8 mai, après la cérémonie du 8 mai à 11h30. Pour le vernissage, l'entrée est libre. Et puis à Saint-Rabier, la bibliothèque propose une bourse aux livres et aux BD. Vendredi 8 et samedi 9 mai de 9h à 18h, c'est ouvert à tous. Le festival à la noix revient cette année à la Dornac, les samedis 23 mai et dimanche 24 mai. Ce sera la deuxième édition. On y trouvera du théâtre, des concerts, un loto, un repas festif, une scène ouverte. L'entrée sera libre. Écoutons Margherita Frignati de la compagnie Estomaqué, compagnie de théâtre qui s'est installée à la Dornac et qui organise l'événement.
2: La compagnie Estomaqué s'est installée dans le village de la Dornac en 2021 et on a commencé à créer nos premiers spectacles.

0: réunir des publics très différents que créer le festival à la noix. Du coup, c'est pour ça qu'en partenariat avec l'Amicale Laïque, qui est l'association de la Dornac et l'association des arts vivants, qui est une autre association présente sur le territoire, on a décidé de remonter ensemble le festival et de proposer un festival sur 2 jours, gratuit, intergénérationnel et interdisciplinaire. C'est pour ça qu'on a une programmation très variée. Ça va du théâtre au clown, au concert, à la danse, à des documentaires. On essaie vraiment de réunir le maximum de personnes et de créer aussi un lien de rencontre et de partage artistique.
1: Voilà, c'était Margherita Frignati de la compagnie Estomaqué, donc, qui nous a parlé du festival à la noix qui aura lieu à la Dornac samedi 23 mai et dimanche 24 mai. Fin de cette édition. Merci de l'avoir suivi.
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0: 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Bonjour.
1: Bonjour, le ministre de l'Intérieur, Laurent Nunez, attendu au commissariat de Nantes ce matin après la fusillade sur fond de narcotrafic qui a eu lieu hier. Le bilan reste lourd, un adolescent de 15 ans a été tué par balle et un autre jeune de 13 ans a son pronostic vital engagé. Ils veulent découvrir d'où vient l'antivirus. Une mission va partir la semaine prochaine pour Ushuaïa pour tenter de traquer la présence de rongeurs vecteurs de la maladie. Des prélèvements seront effectués avec des résultats attendus d'ici un mois. En attendant, la cité touristique se défend toujours d'être le foyer d'origine de la contamination du navire de croisière MV Ondus. Des centaines de Toffer tente encore de s'installer ce matin pour une free party en Lozère, mais se heurte aux gendarmes et aux agriculteurs qui veulent empêcher la fête. La préfecture s'inquiète des conditions météo à 1300 mètres d'altitude. Un nouveau rassemblement en plein débat parlementaire sur les free parties après l'adoption par les sénateurs de la loi Riposte qui vise à faire de l'organisation de ce type d'événement un nouveau délit puni de 2 ans de prison et 30 000 euros d'amende. Donald Trump se sentirait mieux s'il récupérait l'uranium enrichi uranium. Il a fait cette déclaration à la chaîne Fox News en ajoutant « Ce que nous pourrions faire, c'est bombarder de nouveau, le président américain a par ailleurs été reçu en Chine par son homologue Xi Jinping. Les deux dirigeants ont affiché une volonté de coopération sur la situation au Moyen-Orient. La Chine a d'ailleurs ce matin réclamé un cessez-le-feu complet et la réouverture du détroit d'Ormuz dans les plus brefs délais. Un nouveau géant identifié en Thaïlande, le Naga Titan, un herbivore massif qui vient d'être officiellement reconnu comme le plus grand dinosaure jamais découvert en Asie du Sud-Est. Il pèse 27 tonnes pour 27 mètres de long. Ce sauropode surpasserait le célèbre Diplodocus de 10 tonnes. Une reconstitution grandeur nature est exposée dans un musée de Bangkok. Enfin du football avec cette liste très attendue qui réserve des surprises. Didier Deschamps a dévoilé les 26 bleus qui vont partir pour la Coupe du Monde en Amérique du Nord. Kylian Mbappé, Ousmane Dembélé, Mike Maignan vont mener le groupe, mais plusieurs surprises bousculent l'effectif. Le jeune gardien Robin Risser intègre la sélection au détriment de Lucas Chevalier. Eduardo Camavinga reste à quai. En revanche, Magnès Sakliouche, Jean-Philippe Mateta et Maxence Lacroix vont gagner leur place pour ce mondial qui débutera le 11 juin.

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1: Bonjour à toutes et bonjour à tous, heureux de vous retrouver dans notre chronique jardin du mois de mai, ça pousse en Périgord. Bonjour Léon.
2: Bonjour à toutes et à tous, bonjour Laurent.
1: Eh bien aujourd'hui, je crois qu'il y a des couleurs dans notre studio Cristal FM.
2: Ça fait plaisir.
1: On a amené un peu de tout, un beau laurier des montagnes, des fraises, des cerises, une astromère. On va vous parler de tout ça, de plantes peu connues comme le laurier des montagnes et des plantes connues comme l'astromère. Et puis après on parlera bien sûr
2: un peu jardin et
1: de jardin, fleurs et légumes. Léo, on attaque par notre plante un peu insolite du jour.
2: Le calmia, qu'on appelle laurier des montagnes.
1: Qu'est-ce à quoi ?
2: Donc le calmia, ça va être une plante qu'on qualifie dans la famille des plantes de terre de bruyère, et donc qui s'installe plutôt à la mi-ombre.
1: Et elle a des fleurs vraiment très attrayantes.
2: Magnifique.
1: Forme de petit parapluie, d'un rose, à bordure blanche, mouchetée on va dire.
2: C'est une plante de collection, vous la trouverez pas partout celle-ci.
1: Voilà, donc c'est le calmia, c'est le laurier des montagnes. Donc comme tu l'as dit, on l'associe à des plantes de terre de bruyère.
2: Oui.
1: On peut l'associer à des rhodos, des azalées, à des pyris, à des camélias, à des leucotes. Donc on peut la mettre en isolé, on peut la mettre donc massif.
2: En association, dans toutes ces plantes un petit peu, même dans des plantes de style japonisante, ça peut être très sympa avec un érable du Japon par exemple. Cette floraison là, c'est vraiment très très sympa.
1: Donc bien sûr, c'est une plante qui gèle pas, au même titre que des rhodos, donc moins 18,
2: très
1: sans problème.
2: Rustique.
1: On peut la mettre mi-ombre, des feuilles persistantes.
2: Comme le laurier.
1: Comme le laurier, comme le rhodo.
2: C'est ça.
1: C'est une plante à essayer, vous la retrouverez chez nous. Elle sort en 4 litres, fait environ 80 cm. Très très belle, à essayer dans vos massifs.
2: Pour les collectionneurs de vraiment plantes un petit peu qui sortent de l'ordinaire, ça fait partie de cette catégorie.
1: Je le répète, c'est le calmia, le laurier des montagnes. Ensuite,
2: on va parler d'une incontournable d'été. Voilà. C'est l'alstromère, Stroemeria.
1: Et voilà, et notamment notre variété fétiche, l'Indian Summer.
2: Ah ouais, qui est magnifique.
1: Qui est très florifère, donc qui a un feuillage un peu bronze.
2: Oui.
1: Et floraison saumonée,
2: orange
1: saumonée.
2: Qui est très très belle. L'alstromère, on la place plein soleil. Donc il y a deux types d'alstromères. On va avoir des alstromères naines. Donc celle-ci, voilà, c'est idéal pour mettre par exemple dans des jardinières, dans des balconnières, tout ça pour l'été. Et après on va avoir des alstromères plus hautes. Celle-ci, c'est idéal à mettre dans des massifs ou en plate-bande ou quelque chose comme ça. Et celles-ci, elles sont idéales surtout pour les bouquets. C'est que ça fera de longues tiges et celles-ci, on les coupe pour faire des bouquets.
1: Oui, parce qu'à la base, voilà, l'alstromère, c'était une plante de bouqueterie.
2: C'est ça.
1: Et encore d'ailleurs,
2: oui.
1: C'est une plante qui est très, pas ancestrale, mais qui est très vieille, qu'on connaît depuis longtemps. Mais par contre, qui marche très très bien, on le redit, en plein soleil, et qui a, malgré tout, nécessite très peu d'eau.
2: Elle repousse d'une année sur l'autre. Son système aérien, en fait, disparaît au même titre que les arômes, par exemple, à l'hiver, et après, ça reprend directement au mois de mars-avril. Là, ça commence à repousser. Et
1: donc,
2: c'est
1: à mettre
2: sympa
1: en association avec de la vivace, avec de la graminée, avec plein d'autres plantes qui vont s'associer pour une floraison estivale de plein soleil. Je le répète.
2: C'est ça. L'alstroemeria.
1: L'alstroemeria. Indian Summer, magnifique floraison, plante très rustique qui disparaît l'hiver.
2: Voilà, c'est ça. Alors on va faire un petit aparté aussi aujourd'hui sur l'artichaut, Laurent, parce que c'est le moment.
1: L'artichaut.
2: On en a en pépinière et puis on peut les planter. Moi, l'artichaut, ça me fait toujours penser à mes grands-parents. Ils en ont 4-5 qui sont énormes, que j'ai toujours vus. Et c'est des artichauts qui font pratiquement 1m20, 1m50 de haut. C'est magnifique.
1: Alors Léo, je vais te poser une question. Donc les artichauts en ce moment, il y a besoin quand même de les renourrir.
2: Ouais, pour leur donner des éléments nutritifs. Là, pour avoir vraiment de belles récoltes,
1: voilà.
2: Là, on leur met, il faut pas hésiter à leur mettre de l'engrais en surfaçage. Donc, à la surface du sol, on leur met 4-5 bonnes poignées de chlorotère, par exemple, notre engrais qu'on parle toujours. Et ça va vraiment leur donner un petit coup de...
1: L'artichaut, ça aime être travaillé au sol. Ça, aime,
2: ah
1: ça
2: oui.
1: adore la fumure.
2: C'est vrai.
1: Donc, l'hiver, il faut pas hésiter à mettre du fumier de bovin.
2: Ouais, c'est ça.
1: Et bien les travailler. Il faut pas les laisser dans l'herbe. Ça déteste ça.
2: Et on enlève aussi, moi j'aime pas ça, et ça redonne un peu le parasite. Quand on a des feuilles qui sont jaunes, qui sont marrons, qui sont mortes, on les arrache parce qu'après ça c'est une propagation de virus, c'est pas bon. Donc on les enlève, c'est ce qu'on appelle les méthodes prophylactiques.
1: L'artichaut aussi, ça a tendance à attraper les pucerons noirs. Donc quand vous voyez, parce que maintenant il y en a dans la nature, des coccinelles, vous n'hésitez pas à les déplacer
2: et
1: vers vos pieds d'artichaut, et les coccinelles sur l'artichaut, sur le puceron noir, ça fait un travail formidable.
2: Devant nous, on a la variété Lancelot. Ouais. Donc c'est hybride celui-là.
1: On a plusieurs variétés qui sont disponibles chez nous, du violet, du vert.
2: Lancelot, ça va être une variété très productive en vert. Mmh. Et celui-là, on peut même le farcir, je vois. Donc avec un cœur tendre, c'est très très beau.
1: Dans le jardin. Et puis, ça fait pas qu'il y a des gens qui nous en ont pris pour faire de la déco.
2: Ah oui. Hein,
1: en association d'autres arbustes, et bien l'artichaut, même tout à l'heure, on en parlait avec du côté de Saint-Rabier, ils veulent mettre des artichauts pour décorer un peu les jardins, les massifs.
2: Au même titre que les choux, par
1: voilà,
2: exemple.
1: Voilà, ça se met en déco sans aucun problème.
2: À planter, ça, c'est l'artichaut.
1: En ce moment, il va se plaire, donc entre mi-soleil et averse, donc c'est un temps pour lui.
2: C'est vrai. On parle de légumes, tiens, on va parler des plants de légumes. Donc c'est toujours le moment, hein, pour ceux qui n'ont pas encore planté les tomates, tout
1: la
2: ça.
1: La saison est lancée.
2: On a du stock, hein, beaucoup de tomates, courgettes, concombres, potimarron, patates douces, poivrons, aubergines, piments, melons, pastèques. On a vraiment de quoi faire. Hein.
1: Allez, fais-nous un petit rappel de toutes les variétés que tu as mis en production, Léo, dès les plus précoces jusqu'aux plus tardives. Hein,
2: donc
1: c'est important de planter des deux.
2: On va parler de tomates, et donc plus précoces, donc ça va être les glaciers, par exemple, la variété glacier. La Nord de Crimée qui vient aussi une des premières. Oui. Et après, on va avoir l'incontournable portugaise, on rappelle, c'est la grosse tomate, l'ananas jaune. Après, on a la cornue des Andes aussi.
1: Cornue des Andes, l'allongée.
2: L'allongée, cœur de bœuf rouge.
1: Cœur de bœuf rouge.
2: Et jaune aussi, la cœur de bœuf jaune qui est extra. Et après, des petites tomates cerises.
1: On a toutes sortes. Des rouges,
2: des jaunes poires, des noires et aussi la green zebra.
1: La green zebra.
2: On l'a oublié celle-ci. Voilà, en tomate. Et puis après, mes courgettes jaunes, vertes, rayées. On a la courgette ronde, on a vraiment tout type de légumes.
1: Pour rappel, nos plants de tomates sont faits en motte.
2: Il n'y a
1: pas de plastique. Pour les planter direct, c'est une petite motte qui a été faite à la motteuse. Donc sans aucun problème, il y a une reprise garantie.
2: Prieront 1 euro la motte.
1: 1 euro la motte.
2: Voilà, avec le conseil qui va avec.
1: Les tomates,
2: n'hésitez
1: 1 euro. Et puis après, les autres pieds d'aubergine, ça tourne entre 1,20 euro. 1,20 euro. Et puis...
2: Près de la salade aussi, plants de salade. 4 euros les 15. Hmm, les 15 mottes. Et après, un petit peu de plant d'oignon jaune, un petit peu de plant de poireau, un petit peu de plant de choux, brocolis, les choux cabus, les choux pointus.
1: Et nos fameux cornichons d'où on avait expliqué la recette la dernière fois.
2: Voilà, les cornichons aussi. Les aromatiques aussi, on n'oublie pas. Une vingtaine d'aromatiques différentes.
1: Hein. Un gros panel d'aromatiques.
2: Ah oui.
1: En passant par les plus connus, persil, la basilic, thym, etc.
2: Des
1: moins connus aussi, avec des nouvelles variétés de menthe, des nouvelles variétés d'aromatiques qui sont très très intéressantes.
2: À découvrir en pépinière.
1: Voilà.
2: Un peu de fleurs, c'est le moment aussi. Donc on aura du géranium, du pélargonium. Des bégonias dragons, des bégonias sempervirens, ça c'est les plus petits.
1: Mmh.
2: Puis après tout type de fleurs, du dipladenia, différentes tailles, différents prix, à découvrir en pépinière, des suspensions. Vraiment, on a de quoi faire, de quoi fleurir vos balcons, vos terrasses et vos contours de maison.
1: Un petit mot de vivace aussi, on a de belles goras sous différentes formes, du godet, du 2 litres, du 3 litres.
2: Oui.
1: Fleuri, pas fleuri, de la sauge, des astilbes, des variétés de vivaces comme les irigerons, comme le flomis, comme plein de choses à mettre dans vos rocailles, variétés d'hylosperma de plusieurs couleurs.
2: Des cystes, des convolvulus, enfin, vous avez compris, il faut venir nous voir, vous n'allez pas repartir les coffres vides, ça c'est sûr, il y aura de quoi faire, il y aura bien un végétal qui vous plaira.
1: Léo,
2: et là, Laurent me montre des fraises.
1: Un petit échantillon de fraises, parce que du côté du pays de l'Issandonée, on a commencé la récolte de fraises. Bon, bien sûr, là il y a plusieurs variétés. Là-haut, regarde, il y a la gariguette, bon, qui est bonne, mais bon, c'est pas la meilleure. Après, il y a la séraphine, il y a la mariguette, il y a la maestro, il y a la mara des bois.
2: Petit mélange de fraises d'Issandon.
1: Et bien, regarde ça, comme c'est beau.
2: C'est beau.
1: On les avait nettoyées durant le mois de février.
2: Oui.
1: Bien irriguées quand il a fait chaud au mois d'avril. Alors là, par contre, comme tu dis, on en ramasse des pleins paniers.
2: Des pleins paniers.
1: Et c'est extra. C'est vite fait de planter ça dans vos jardins. Vous n'avez pas besoin d'en mettre une centaine. Une dizaine de pieds, ça suffit.
2: Ah oui,
1: et
2: oui.
1: C'est extra. Les gamins se sont régalés à ramasser ça pendant les vacances.
2: Pour le dessert, moi, j'ai aussi amené des cerises, des belles de mai de Brignac. Elles sont délicieuses.
1: Je pense que ça va être une année à fruits cette année.
2: Ah oui, il y aura les prunes se forment.
1: Les cerises rentrent dans le bal. Le reste prendra la suite et il va y avoir une belle année de prunes.
2: Même du raisin et tout, ça se forme à la maison. C'est très,
1: donc,
2: très beau.
1: Donc, pensez à planter des fruitiers
2: à l'automne. On vous attend en pépinière avec plaisir.
1: On vous a éveillé les papilles, j'espère.
2: Oui.
1: On vous attend dans ce mois de mai.
2: C'est ça.
1: Et
2: on n'oublie pas.
1: On n'oublie pas.
2: Ça pousse en Périgord.
1: Merci.
2: Au revoir. Merci.
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0: 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Bonjour.
1: Bonjour à tous. Une fusillade a fait un mort et deux blessés hier soir à Nantes dans le quartier de Port-Boyer. Un adolescent de 15 ans est décédé sur place tandis qu'un garçon de 13 ans est entre la vie et la mort et un autre de 14 ans a été plus légèrement touché. Selon le procureur, il s'agirait d'un règlement de compte lié au trafic de stupéfiants. Les auteurs sont en fuite, probablement après avoir pris la fuite en deux roues. Le ministre de l'Intérieur est attendu sur place ce vendredi. En Lozère, environ 1500 personnes participent toujours à une free party installé depuis hier à Saint-Privat-du-Faux. Selon le préfet, les conditions météo sont dantesques, avec neige et températures négatives. 7 personnes ont été prises en charge par les secours, dont 2 en hypothermie, après s'être égarées en forêt durant la nuit. 7 détenus de la prison de haute sécurité de Condé-sur-Sarthe, dans l'Orne, ont saisi le tribunal administratif de Caen. Ils contestent leurs conditions de détention et estiment que leurs droits sont bafoués. Leur requête vise à dénoncer le régime très strict de cet établissement pénitentiaire considéré comme l'un des plus sécurisés en France. Elisabeth Borne critique la multiplication des candidatures dans son camp en vue de la présidentielle de 2027. L'ancienne première ministre regrette un concours de celui qui aura le plus gros meeting et appelle à remettre les projets au centre du débat. Elle dénonce un manque de discussion de fond et appelle à rassembler de la gauche réformiste à la droite modérée. La France interdit désormais les produits alimentaires contenant du CBD, comme les tisanes, bonbons ou huiles en application d'une réglementation européenne. À l'international, Donald Trump affirme avoir conclu des accords commerciaux qualifiés de fantastiques avec le président chinois lors de sa visite à Pékin. La Chine envisagerait notamment d'acheter des avions Boeing ainsi que des produits américains. Didier Deschamps a dévoilé la liste des 26 joueurs de l'équipe de France pour la Coupe du Monde. 8 joueurs évoluent en Ligue 1, figurent dans le groupe, dont 5 du PSG. Il s'agit de la dernière grande compétition pour Didier Deschamps en poste depuis 14 ans.

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0: 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Bonjour.
1: Bonjour à tous. Une fusillade a fait un mort et deux blessés hier soir à Nantes, dans le quartier de Port-Boyer. Un adolescent de 15 ans est décédé sur place, tandis qu'un garçon de 13 ans est entre la vie et la mort, et un autre de 14 ans a été plus légèrement touché. Selon le procureur, il s'agirait d'un règlement de compte lié au trafic de stupéfiants. Les auteurs sont en fuite, probablement après avoir pris la fuite en deux roues. Le ministre de l'Intérieur est attendu sur place ce vendredi. En Lozère, environ 1500 personnes participent toujours à une free party installée depuis hier à Saint-Privat-du-Faux. Selon le préfet, les conditions météo sont dantesques, avec neige et températures négatives. 7 personnes ont été prises en charge par les secours, dont 2 en hypothermie, après s'être égarées en forêt durant la nuit. 7 détenus de la prison de haute sécurité de Condé-sur-Sarthe, dans l'Orne, ont saisi le tribunal administratif de Caen. Ils contestent leurs conditions de détention et estiment que leurs droits sont bafoués. Leur requête vise à dénoncer le régime très strict de cet établissement pénitentiaire considéré comme l'un des plus sécurisés en France. Elisabeth Borne critique la multiplication des candidatures dans son camp en vue de la présidentielle de 2027. L'ancienne première ministre regrette un concours de celui qui aura le plus gros meeting et appelle à remettre les projets au centre du débat. Elle dénonce un manque de discussion de fond et appelle à rassembler de la gauche réformiste à la droite modérée. La France interdit désormais les produits alimentaires contenant du CBD, comme les tisanes, bonbons ou huiles, en application d'une réglementation européenne. À l'international, Donald Trump affirme avoir conclu des accords commerciaux qualifiés de fantastiques avec le président chinois lors de sa visite à Pékin. La Chine envisagerait notamment d'acheter des avions Boeing ainsi que des produits américains. Didier Deschamps a dévoilé la liste des 26 joueurs de l'équipe de France pour la Coupe du Monde. 8 joueurs évoluent en Ligue 1, figurent dans le groupe, dont 5 du PSG. Il s'agit de la dernière grande compétition pour Didier Deschamps, en poste depuis 14 ans.

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0: 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Bonjour.
1: Bonjour à tous. Le ministre de l'Intérieur, Laurent Nunez, s'est rendu dans le quartier du Port-Boyer à Nantes après la fusillade qui a coûté la vie à un adolescent de 15 ans et fait 2 blessés mineurs. Les tirs survenus jeudi soir sont liés, selon les premières pistes, à un règlement de compte sur fond de narcotrafic. Les auteurs sont toujours en fuite et une enquête est en cours. La ministre déléguée aux armées, Alice Ruffo, a indiqué que le porte-avions Charles de Gaulle se trouve en mer d'Arabie et pourrait bientôt se rapprocher du détroit d'Ormuz. La France y déploie une posture défensive visant à garantir la liberté de circulation maritime sans action offensive dans un contexte de forte tension au Moyen-Orient. Une visite très attendue du ministre délégué à la transition écologique est en cours autour du dossier Maryland. Fermé depuis janvier 2025 et du sort des orques, le gouvernement pourrait désormais laisser le parc choisir entre un transfert vers le Japon ou à Tenerife, faute de solution tranchée à ce stade. Une passagère américaine du navire MV Ondus a été placée en quarantaine à son arrivée dans le Pacifique. Selon les autorités locales, elle avait transité par la Polynésie française dans un contexte de surveillance renforcée lié à des cas d'antivirus signalés à bord du bateau. La Russie et l'Ukraine ont procédé à un nouvel échange de prisonniers de guerre. Moscou annonce que 205 militaires russes ont été rapatriés depuis les territoires contrôlés par Kiev, tandis que 205 prisonniers ukrainiens ont été remis en échange. Autour de Toulouse, le ressenti est tombé à 4 degrés et de la neige a été observée dans les Pyrénées. Selon Météo France, cette fin de semaine de l'Ascension est marquée par une fraîcheur inhabituelle pour la saison. Les températures devraient rester basses sur plusieurs jours avant un retour progressif à des valeurs plus douces. Didier Deschamps a dévoilé la liste des 26 joueurs de l'équipe de France pour la Coupe du Monde. 8 joueurs évoluant en Ligue 1 figurent dans le groupe, dont 5 du PSG. Il s'agit de la dernière grande compétition pour Didier Deschamps en poste depuis 14 ans.

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1: Vos offres d'emploi avec France Travail, antenne de Terrasson-Lavilledieu. Offre 207 VYFR. Sur Terrasson, il est recherché une ou un aide-soignant. Les débutants sont acceptés. Un bac plus 2 ou équivalent aide-soignant diplôme d'État est nécessaire. Le contrat proposé est un CDD de 1 mois de 37h50 par semaine. Offre 207 WWXJ. Léo Lagrange Animation pour Terrasson recherche une ou un animateur d'accueil de loisirs. Un an d'expérience et un CAP BEP et équivalent BAFA ou équivalent est demandé. Le contrat proposé est un CDD de 1 mois de 9h30 par semaine pour le mois d'août. Offre 207 WXLS. Léo Lagrange Animation pour Bad Folle Danse recherche également une ou un animateur d'accueil de loisirs. Un an d'expérience et un CAP, BEP et équivalent, BAFA ou équivalent est demandé. Le contrat proposé est un CDD de 1 mois de 9h30 par semaine pour le mois d'août. Offre 205 MPBZ. VM Toit et Bois situé à Terrasson recherche une ou un couvreur zingueur. Les débutants sont acceptés. Le contrat proposé est un CDD de 6 mois de 35 heures par semaine. Toutes ces offres et le clic agenda sont disponibles sur francetravail.fr et cristalfm.org.

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1: Bonjour à tous. Le ministre de l'Intérieur, Laurent Nunez, a réaffirmé lors de sa visite à Nantes après la fusillade meurtrière de Port-Boyer une détermination intacte et totale dans la lutte contre le narcotrafic. Il a annoncé le renforcement des moyens policiers avec notamment 700 recrutements. Cette prise de position intervient après la mort d'un adolescent de 15 ans et deux autres mineurs blessés. La ministre déléguée aux armées, Alice Ruffo, a indiqué que le porte-avions Charles de Gaulle se trouve en mer d'Arabie et pourrait bientôt se rapprocher du détroit d'Ormuz. La France y déploie une posture défensive visant à garantir la liberté de circulation maritime sans action offensive dans un contexte de forte tension au Moyen-Orient. Un homme de 49 ans, ressortissant ukrainien, a été mis en examen et placé en détention provisoire après un incendie volontaire présumé dans une maison en travaux à Arcachon, ayant causé la mort d'une personne. Le corps calciné découvert sur place n'est pas encore formellement identifié, mais pourrait être celui d'un ouvrier également ukrainien. L'enquête se poursuit pour déterminer les circonstances exactes du drame. Une passagère américaine du navire MV Ondius a été placée en quarantaine à son arrivée dans le Pacifique. Selon les autorités locales, elle avait transité par la Polynésie française dans un contexte de surveillance renforcée lié à des cas d'antivirus signalés à bord du bateau. La Russie et l'Ukraine ont procédé à un nouvel échange de prisonniers de guerre. Moscou annonce que 205 militaires russes ont été rapatriés depuis les territoires contrôlés par Kiev, tandis que 205 prisonniers ukrainiens ont été remis en échange. Le film d'ouverture du Festival de Cannes, La Vénus électrique, affiche un bon démarrage en salle avec environ 80 000 entrées en un peu plus de 24 heures. Projeté dans plus de 900 cinémas, il fait mieux que le film d'ouverture de l'an dernier et bénéficie d'un bon accueil critique. A l'inverse, L'Abandon, sorti le même jour, enregistre un lancement beaucoup plus faible avec 8 000 entrées.

le complexe hôtelier Le Moulin Rouge vous donne rendez-vous vendredi 22 mai dès 19h à la salle de l'Entracte pour une grande soirée guinguette. Au programme, un repas convivial, une soirée dansante et toute l'ambiance festive signée Olivier Grimard, animation. Que ce soit entre amis, en couple ou encore en famille, venez profiter d'un moment sympathique et chaleureux. Tarif 45€ par personne, attention, les places sont limitées, premier réservé, premier servi. Infos et réservations au 05 53 50 25 00. Un stage BAFA approfondissement aura lieu en externat dans les locaux de la communauté de communes du Terrassonnet au Périgord Noir à Terrasson du 22 au 27 juin. Les stagiaires peuvent s'inscrire en ligne sur bafa-bafd.org ou via le QR code sur les affiches de notre secteur. Pour les jeunes domiciliés sur notre territoire, le CIAST de la communauté de communes prend en charge le financement du stage. 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
1: La quatrième édition de l'Alassac Geek Festival revient cette année, c'est 16 et 17 mai à la salle culturelle d'Alassac. Pour nous parler de cette nouvelle édition dans Cultura Pop sur Cristal FM, Xavier Munoz s'est entretenu avec Sébastien Mallard, secrétaire de l'association Pixel Squad qui porte cet événement.
2: On parle aujourd'hui de la quatrième édition de l'Alassac Geek Festival qui revient cette année, les 16 et 17 mai prochains. Et pour nous en parler, nous recevons Sébastien Mallard, le secrétaire de l'association qui porte cet événement. Bonjour Sébastien.
3: Et bonjour.
2: Alors avant de parler de cette édition 2026, puisqu'on en est à la quatrième, dites-nous d'abord comment est née cette idée de créer ce festival et geek, ce qu'on appelle une convention.
3: Tout à fait. On avait un ami qui avait déjà fait ce genre de festival il y a une dizaine d'années sur Konak. C'était le Kamea Matsuri Festival. Et il avait été obligé d'arrêter puisque l'association qu'il portait s'était dissoute à ce moment-là. Et l'envie a été, il y a quelques années avec le Covid, de revenir et de relancer ce genre d'événement. Donc on a remonté une association, on a retrouvé une salle et on est reparti pour faire un festival geek à la fois familial et local.
2: Donc ça se passera à Alassac, on va le préciser, la salle des fêtes.
3: C'est ça, hein,
2: c'est, une salle culturelle. C'est une salle culturelle qui est assez grande.
3: Oui.
2: On parle de cette quatrième édition. Quel bilan tirez-vous des trois premières? Parce que c'est pas facile de remonter une telle journée. Hein.
3: C'est clair. La première édition, on l'a montée en même pas trois mois.
2: Il me semble que c'était assez court.
3: Ça a été très très court. On l'a fait avec les moyens du bord. Ça a trouvé son public. On est à peu près stabilisé à 1000 visiteurs sur le week-end. Alors, on aimerait faire mieux, forcément, hein, on va pas se le cacher non plus. Mais la salle permet pas forcément d'accueillir beaucoup plus d'exposants. Et on est une association de village, donc avec un budget restreint, ce qui permet pas d'aller chercher des guests qui font venir beaucoup de monde.
2: Vous avez quand même quelques invités, on va parler justement de cette programmation de 2026, que l'on va retrouver donc à partir du samedi 16 mai, on le rappelle. Le samedi matin, qu'est-ce qu'on va pouvoir retrouver? Je crois que les festivités commencent sur la grande scène à 11h30.
3: Ouais, on va caler du Just Dance, on va caler un peu plus tard dans la matinée une initiation à la K-pop. On va avoir aussi sur la petite scène des blind tests, des quiz. On retrouve l'après-midi une activité doublage sur la grande scène, un défilé cosplay, une activité karaoké. Et on a la chance cette année d'accueillir un youtubeur créateur de contenu, Mozi, qui est un créateur qui est plutôt orienté années 90, donc plutôt nostalgie de notre jeunesse, et qui nous fera l'honneur de nous faire deux conférences le samedi et le dimanche vers 15h.
2: Mozi, vous l'avez cité à l'instant. Quand on parle de festival geek, vous avez parlé d'années 80, un peu de manga, c'est un petit peu tout ce mélange, le geek?
3: Ah ben c'est ce qu'on va retrouver, oui. On va retrouver du rétro gaming, on va retrouver ceux qui ont envie de jouer à la NES, à la Super NES, à la Master System, à la Mega Drive, auront de quoi s'éclater. On va avoir des flippers, on va avoir du manga.
2: Des jeux d'arcade aussi.
3: Des jeux d'arcade, oui. On a récupéré cette année une très belle borne dont on fait la surprise pour ne pas dire ce que c'est.
2: Bon, on n'en dira pas plus là-dessus. J'aimerais qu'on revienne un petit peu sur un mot. Bah, ce mot, cosplay, peut-être que beaucoup d'auditeurs ne savent pas ce que c'est que le cosplay. Est-ce qu'on peut dire que c'est une attitude, c'est un mouvement? Qu'est-ce que ça veut dire?
3: Ah ben, le cosplay, c'est un mouvement, en effet, qui était... alors, c'est un terme un peu japonais, mais qui est aussi né avec les premiers Comic-Con aux États-Unis. C'est le fait d'adopter l'apparence et le comportement... de personnages de jeux vidéo, de séries télé, de manga, donc de s'habiller, de se comporter, de faire des prestations sur scène en hommage à ces personnages-là.
2: Ce qui est étonnant dans le cosplay, c'est que ça touche vraiment toutes les générations. On peut voir les enfants très jeunes jusqu'aux plus âgés avec leurs personnages préférés, en fait.
3: Absolument. On avait des Harry Potter qui avaient 10 ans, jusqu'à des personnes de plus de 50 ans qui étaient là en armure, faites main. C'est impressionnant, en plus, le temps passé. Moi, j'ai des amis qui passent plus de 200 heures sur un seul costume.
2: Il faut voir les costumes, hein, ce que ça.
3: Il faut voir les costumes, ouais.
2: On a égrené un petit peu la journée du samedi. On va passer donc à la journée du dimanche. Je suppose que ce sera la même énergie.
3: On retrouve la même énergie. À la seule différence, c'est que pour le dimanche, on aura un concours de cosplay cette fois-ci et non pas un défilé. Donc là, il y aura des prix qui seront remis. Prix du public, prix de la ville d'Alassac. Et ce concours-là est organisé par une association de cosplay de Limoges, qui est Lady Lune, qui est notre partenaire depuis maintenant, je crois que ça va être la troisième année qu'on les a avec nous. C'est eux qui s'occupent du défilé et du concours. Et ils sont plutôt bien implantés en France. Et donc, ça nous permet aussi à nous d'être sûrs de pouvoir proposer une prestation de qualité sur le concours.
2: Il y aura également les mêmes animations que ouais. Le samedi.
3: On retrouvera du karaoké, on retrouvera du quiz, on retrouvera du blind test, on retrouvera du doublage, on retrouvera du Just Dance, de la K-pop. Oui, absolument.
2: Il y a ces animations, bien sûr, mais dans ce lieu, on va retrouver pas mal également de stands.
3: Alors, on retrouvera, donc, je l'ai dit tout à l'heure, on aura une galerie qui va être pleine de flippers, de bandes d'arcade, oui. Mais on aura aussi une association qui va venir proposer une session kendo.
2: Alors, c'est quoi le kendo ?
3: Kendo, un art martial.
2: D'accord.
3: Donc, ça va être l'occasion en extérieur de pouvoir découvrir et s'initier à cet art martial-là. On va avoir une trentaine de stands de créateurs ou d'illustrateurs différents. Avec la particularité qu'on a essayé de choisir des artistes et des artisans locaux.
2: Je crois qu'il y a la librairie Bulle de Papier qui est souvent...
3: Il y a la librairie Bulle de Papier, puisqu'ils sont présente. Sponsors de l'événement. Il y a Comics Bazar à Brive, il y a une boutique d'un vendeur de jeux vidéo qui est de Périgueux, on va retrouver des passionnés de jeux vidéo de catch, on va retrouver des illustrateurs... on a quelqu'un de Terrasson qui vient pour vendre des badges. On reste vraiment sur du local.
2: Ces deux journées sont consacrées à la culture geek.
3: Ouais.
2: Qu'est-ce que vous préférez, vous, dans la culture geek ? Quelle est votre sensibilité à vous ?
3: Moi, c'est large. Ça va du manga à la littérature de science-fiction, aux séries télé, au cinéma, aux jeux vidéo aussi. Moi, je suis tombé dedans avec le Club Dorothée, on en parlait tout à l'heure. C'est toute une génération qui est tombée dedans et qui a eu la chance de grandir avec ces éléments-là. Donc, pouvoir rendre hommage à cette culture de notre jeunesse en organisant cet événement-là, c'était vraiment chouette.
2: La journée va se finir donc le dimanche avec les résultats du concours déjà.
3: Oui, on aura le résultat du concours vers 17h15, 17h30 en fonction du retard qu'on aura pris. On va organiser des quiz, ça tout au long de la journée, sous forme de quêtes. Donc il y aura un petit endroit où il faudra aller chercher son petit bulletin et partir à l'aventure dans la convention, trouver les questions et aller chercher les bonnes réponses. Et on donnera le gagnant le dimanche vers 17h30. Ouais.
2: Juste avant de conclure, un petit mot peut-être pour inviter nos auditeurs qui ne connaîtraient pas ce genre d'événement. On peut y aller en famille, justement.
3: Hein. Ah oui. On a la chance d'être un événement local.
2: Oui.
3: Donc pour tous ceux qui ne veulent pas aller à Toulouse, à Bordeaux, à Paris, dans des grandes conventions où il y a beaucoup de monde, où les tarifs d'entrée sont généralement entre 15 et 20 euros la journée.
2: Mmh.
3: Là, pour le coup, pour une famille, c'est vraiment un budget d'y aller. Nous, on a une politique où on veut un événement local, familial. On est à 4 euros la journée, on est à 6 euros le week-end, gratuit pour les moins de 12 ans, gratuit pour les cosplayers. Donc, si vous ne savez pas quoi faire le week-end prochain, que vous avez envie de découvrir la geekulture, que vous avez envie de rejouer aux consoles de votre enfance, que vous avez envie de rencontrer des artisans ou des illustrateurs locaux, de partager leur univers, venez.
2: La quatrième édition de l'Alassac Geek Festival revient. On le rappelle donc, c'est 16 et 17 mai. On peut retrouver peut-être quelques infos sur le net, sur les réseaux sociaux.
3: Absolument, on a un site internet, on a une page Facebook, on a un Instagram où on présente d'ailleurs tous les participants, nos auteurs aussi, puisqu'on va accueillir deux auteurs en dédicace. Un auteur briviste, un auteur de Limoges, qui sont plus sur de la BD. Oui, vous pouvez nous retrouver sur les réseaux sociaux, sur notre site internet, n'hésitez surtout pas.
2: À la SAC Geek Festival, donc porté par l'association Pixel Squad, dont vous êtes le secrétaire. On va donner rendez-vous à toutes nos auditrices et auditeurs. Donc c'est 16 et 17 mai prochains à la salle culturelle d'Alassac.
3: Tout à fait. On vous attend nombreux.
2: Merci beaucoup, Sébastien.
3: Avec plaisir.

0: 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Bonjour.
1: Bonjour à tous, Laurent Nunez, ministre de l'Intérieur, est en ce moment dans le quartier du Port-Boyer à Nantes où un adolescent a été tué par balle hier. Un autre jeune gravement blessé dont le pronostic vital est engagé hier est désormais hors de danger. La fusillade est probablement liée au narcotrafic car le lieu est un point de deal très convoité, mais cela ne veut pas dire que les personnes touchées sont liées au narcotrafic. La direction du parc de loisirs Marineland d'Antibes, fermée depuis janvier 2025, annonce viser un transfert de ses 2 orques et 12 dauphins vers l'Espagne avant fin juin, après le feu vert donné par le gouvernement français. Le Loro Parquet, un parc situé aux Canaries, est la seule option capable d'accueillir les 2 orques, a martelé le ministre délégué à la transition écologique Mathieu Lefèvre. Une passagère américaine du MV Hondius, où s'est déclaré un foyer d'antivirus, a été placée en quarantaine sur la petite île britannique de Pitcairn, dans le Pacifique, ont annoncé les autorités locales. Elle a transité par la Polynésie française.

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0: Bonjour chercheuses et bonjour chercheurs. Aujourd'hui, je vous invite à mettre toutes les chances de notre côté pour perdre un à un nos conditionnements en larguant les amarres pour prendre un peu le large. Alexandre Jolien, philosophe, nous propose d'aller vivre sans pourquoi pour apprendre à exister sans être complètement conditionné par le regard d'autrui.
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0: Alexandre Julien.
1: Dans ma vie, si je suis rentré en philosophie, c'est parce qu'il y avait plein de questions qui rôdaient en ma tête, dont l'une lancinante, pourquoi je suis handicapé ? Et récemment, j'ai été voir un ami dans le bien pour lui dire combien j'étais fatigué et il a eu cette interrogation qui me porte. Il m'a dit, est-ce que c'est pas ton mental qui est fatigué ? Et peut-être un des premiers pas vers la vie spirituelle, c'est voir comme le mental nous coupe du monde. Et précisément, la tâche que je m'assigne aujourd'hui, c'est de vivre sans pourquoi. Je m'aperçois que je me fous jamais la paix, parce que je suis toujours dans le pourquoi, dans le comment, comment on arrête le mental, comment on vit. Et il y a toute une sorte de spiritualité corrective. On va en librairie, il y a plein de bouquins qui nous apprennent à vivre, alors que pour moi, peu à peu, c'est les enfants qui m'apprennent et les maîtres zen et les grands saints à vivre sans pourquoi. Alors vivre sans pourquoi, c'est pas désinguer la partie rationnelle qui est un autre être, mais juste lui donner sa juste place. La dictature de l'après, quand on souffre dans son cœur, dans son corps ou dans son âme, on a tendance à croire qu'après ça ira mieux. Et cette aspiration du cœur, elle est tellement belle, mais elle peut nous rendre esclaves. Moi j'étais esclave de l'après. Quand je serai marié, je serai heureux. Quand j'aurai des enfants, je serai heureux. Et je me souviens de ça quand les enfants gueulent à 2h du matin. Donc quitter cette dictature de l'après, si on ne trouve pas le bonheur ici et maintenant, on ne le trouvera pas forcément ailleurs et à l'avenir. Et la grande question, c'est comment profiter du présent, comment se détendre ici et maintenant. Une autre forme de la vie sans pourquoi, c'est qu'on a tendance à vivre pour les autres. Des fois, en plein Séoul, je danse pour faire rire ma fille, la Macarena, et il paraît que je suis un as. Mais le réflexe, c'est de tourner la tête et de regarder si on m'a vu danser la Macarena. Autrement dit, j'ai honte. Et un des premiers chantiers de la vie spirituelle, c'est de se débarrasser de la honte de soi, pour vivre totalement tel qu'on est. Ma petite fille ne se regarde pas le nombril et quand je m'interroge pourquoi elle est heureuse, je pense qu'il y a une forte indication là-dedans. Plus on est accroché au moi, à son image, plus on est accroché au qu'en dira-t-on, plus on peut morfler dans la vie.
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0: Alexandre Jolien.
1: Maître Eckhart, il dit qu'il faut considérer Dieu comme un champ vestiaire, c'est-à-dire le dépouiller de tous les vêtements qu'on accole à Dieu. C'est pourquoi j'aime à me répéter la phrase du Sutra du Diamant en l'adaptant à Dieu. Dieu n'est pas Dieu, c'est pourquoi je l'appelle Dieu. On a tellement de préjugés sur Dieu, sur la vie, qu'on finit à vivre à l'écart de la réalité. Et c'est ce qui est terrible, c'est que finalement, des fois, je me dis que j'aime pas mon fils, mais l'idée que j'ai de mon fils. Et c'est bien que des fois mon fils, ma fille, ma femme résistent à toutes les projections que je leur colle sur la gueule. Vivre nu, finalement, c'est ça le dépouillement. Ôter les étiquettes, les fonctions, les panoplies professionnelles qu'on endosse pour être librement ce que nous sommes. Alors ça, c'était pour la théorie. J'avais lu Maître Eckhart, je le lis tous les jours, et il y a une expérience qui m'a vraiment fait connaître le repos, et c'est peut-être la grande intuition de ma vie, c'est que les vraies guérisons, ça passe par le corps, par l'expérience. Il y a un plaisir à Séoul que je ne voudrais pour aucun prétexte. Pour 6000 won, avec mon fils, on va au Mongyoktan. Et je me rappelle, c'est à chaque fois un plaisir quand on gravit les marches 4 à 4, j'allais dire, pour aller au bain public. Il y a à chaque fois le cordonnier qui nous accueille et qui nous lance un « Welcome, Wegugin, salut les étrangers ». C'est déjà une montée en grade pour moi, qu'on me considère comme étranger, quand l'étiquette de l'handicapé a tellement pesé fort. Et après, avec mon fils, on choisit un casier. Et ce qui est merveilleux pour une personne handicapée comme moi, qui a tellement de complexes à l'endroit du corps, c'est qu'après 2 minutes, on est tous à poil. Et j'ai l'impression de revivre au jardin d'Éden, où il n'y a pas le regard sur soi, où on est totalement donné à l'autre, où il n'y a pas le patron, l'employé, le riche, le pauvre, mais il y a des gens, des frères en humanité. Et on plonge dans les jacuzzi avec mon fils, et pour la première fois de ma vie, j'ai cru apercevoir ce que c'était le repos total, la nudité dont parlait Maître Eckhart, je la vivais, c'est-à-dire ne pas avoir honte de quoi que ce soit. C'est un grossier malentendu qui nous a fait à croire que la spiritualité, c'était se culpabiliser, se regarder le nombril. Au Mongyoktan, tout le monde est à poil et il y a eu un naturel. Finalement, vivre spirituellement, c'est peut-être retrouver ce naturel. Et au Mongyoktan, il y a un timeli, littéralement en coréen, ça veut dire un décrasseur. Il prend des éponges comme on en emploie pour laver la vaisselle et il décrasse la bête pendant une demi-heure. Et après, c'est la peau qui est rouge comme une écrevisse, mais il paraît que ça purifie l'âme comme le corps. D'ailleurs, c'est magnifique comme enseignement. Prendre soin de son corps, le purifier, c'est aussi œuvrer au progrès de son âme. Et ce jour-là, allez savoir pourquoi le timeli, le décrasseur, n'a pas voulu décrasser le Wegugin, l'étranger. Et mon fils m'a pris par la main et m'a dit « Papa, on va lui montrer à celui-là ce que c'est que de laver un papa. » Et il m'a frotté de la tête aux pieds et pour la première fois, grâce à un petit enfant de 8 ans, j'ai pu dire ce qui me paraissait impossible, j'ai pu dire oui au handicap. J'étais content d'être handicapé et ce petit gosse fragile qui courait dans la buée des mangoutans m'a délivré la leçon. Si je n'accepte pas ce handicap, je ne peux pas accepter la fragilité de l'autre et je suis dans l'agressivité. Je considère l'autre comme un ennemi. Je considère la fatigue, les hauts et les bas comme l'adversaire à abattre. Après, nous sommes allés nous coucher sur la dalle et là, j'ai vraiment vécu le sans-pourquoi. L'horloge s'était éteinte, il n'y avait rien à prouver. Moi, je crois que le sublime repos dans la vie, c'est de se dire « j'ai plus rien à prouver, j'ai tout à donner ». Alors, le petit exercice spirituel qu'on peut faire aujourd'hui, c'est de se demander qu'est-ce que j'ai encore à prouver aux autres et qu'est-ce qui m'empêche vraiment d'oser la nudité intérieure. Je connais une amie qui souffre d'autisme et sa maman, elle m'a dit, elle m'a jamais menti, elle ne ment jamais. Depuis, j'essaie d'adopter le principe, mais c'est tellement difficile. Je vais dans un restaurant, on me file une entrecôte dégueulasse et je me surprends à dire « elle est délicieuse, votre bidoche ». Alors aujourd'hui, concrètement, comment suivre cette vérité qui est en nous? Comment vivre nûment la vie? C'est peut-être la question à se poser avec une infinie douceur.
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0: Alexandre Jolien.
1: En arrivant à Séoul, je m'imaginais avoir plein de copains en 2 mois et la réalité était bien plus difficile que ça, la barrière de la langue. Et j'ai beaucoup prié pour avoir un copain et il ne m'est pas été donné jusqu'au jour où je me promenais avec les enfants dans la rue et il y avait un jeune qui buvait des bières et il s'est approché de moi. Et de nouveau, grand enseignement, c'est du moment qu'on lâche prise que les fruits de la vie se récoltent à foison. Et il est venu à la maison et mon mot préféré en coréen, c'était « itaga ». Après, on avait tout le temps de vivre. C'est comme le rythme infernal de la vie nous quittait et de nouveau retour aux choses simples. Manger, boire un coca et se faire du bien. Et à la fin de la journée, il m'a dit « Je peux dormir chez toi ?» Et j'ai dit « Mais bien sûr, on est frères. » Et je m'appelle... Contre toute attaque, il a dit, eh ben, allons nous doucher maintenant. Et moi, je suis très culpabilisé par le corps et j'ai eu l'expérience dans la douche qui avait 2 paires de bras, 2 paires de jambes, 2 têtes, 2 paires de fesses et un handicap. Autrement dit, tout était à sa place. En Europe, quand je disais que j'avais du mal à accueillir mon corps, souvent on me conseillait d'aller voir un psy. Eh bien, ce Yan Zhu a croisé au détour d'un parc m'a donné une leçon de vie. Et je crois que entrer dans la vie spirituelle, c'est sortir des ornières et devant la personne qui souffre, se demander aujourd'hui, qu'est-ce que je peux faire pour elle ? Pour moi, être un ami dans le bien, c'est non pas chercher à corriger l'autre, mais voir quel acte peut l'approcher de la détente. Pour la petite histoire, Yan Zhu est resté habiter chez moi 3 mois et au bout de 3 mois, j'avais, moi qui déteste la solitude, j'avais tellement envie de me retrouver seul un moment, j'ai dit à ma femme, putain, il part pas Yan Zhu. Et elle m'a dit, mais t'as voulu ton copain, maintenant tu assumes. Ma femme, justement, notant au passage l'amour inconditionnel d'une femme qui voit aller son mari sous la douche avec un étranger sans se poser aucune question. Et un jour, après la douche curative, j'ai demandé à ma femme si elle était gênée. Et elle a dit, je serais très gênée si tu n'en profitais pas à fond. Et pour moi, c'est le regard inconditionnel. Aimer l'autre et aider à ce que l'autre se détende. Et cet épisode avec Yan Zhu me montre que où qu'on aille, la vie nous guérit. Et peut-être entrer dans la vie spirituelle, c'est se demander comment je peux aider l'autre à s'approcher de la guérison. La vie nous donne ses médecins. Paradoxalement, j'ai grandi lorsque j'ai réalisé que jamais je pourrais guérir de mon handicap. Cela m'a donné une paix profonde, parce que si j'avais la moindre chance de guérir du handicap, je courais à droite et à gauche chercher un médecin, un charlatan, un rebouteux, même une astrologue pour guérir. Mais là, vu qu'il n'y a aucun remède, il y a un apaisement. Malheureusement, j'ai pas cet apaisement sur le terrain de la vie psychologique, parce que je crois qu'il y a un remède. Donc, l'exercice spirituel, c'est pas vivre dans la dictature de l'après, encore une fois, mais de voir ici et maintenant qu'est-ce qui me détend véritablement. Et encore une fois, le corps le plus blessé du monde recèle en lui-même une paix. L'âme la plus troublée, la plus agitée possible, elle a en son cœur une paix incommensurable. Et tout le travail du zen, c'est de descendre au fond du fond. Des fois, il y a des vagues d'1,50 m et l'exercice, c'est de se laisser couler. Quand il n'y a rien à faire, oser couler, oser flotter, ne serait-ce que pour se lancer dans la vie régénérée. Plus on lutte contre ce qui ne peut pas changer, plus on s'épuise et moins on peut vraiment goûter la vie. Donc merci à ces médecins. Je m'aperçois que ceux qui m'ont le plus guéri, c'est souvent les plus pauvres.

0: Alexandre Jolien.
1: Alors, au fil de ces petites femmes, ma copine, pour moi, la vie spirituelle, c'est avant tout des exercices spirituels pratiques qui est au quotidien. Finalement, c'est ça qui nous transforme et qui nous mène vers le progrès plus que les grandes théories. D'ailleurs, quand on va voir un maître zen, il nous ramène toujours au quotidien quand l'esprit nous porte à faire des théories, des généralités. La question, c'est qu'est-ce que je peux mettre en acte ici et maintenant ? Il y a une question de taille dans la vie spirituelle, c'est la culpabilité. On est toujours, me semble-t-il, tenté de se regarder le nombril. Et franchement, des fois, je me dis en écoutant ma conscience que si je payais quelqu'un pour me rendre malheureux, il serait pas plus efficace que cette sorte de commentaire intérieur qui dit tout le temps « c'est pas assez bien, tu serais mieux ailleurs, fais ci, fais pas ça ». Maître Eckhart dit qu'il y a deux sortes de repentir. Il y a un repentir narcissique, si on veut, qui est toujours en train de se comparer à une image de soi, c'est-à-dire comparer à ce qu'on devrait être, et un repentir qui nous pousse vers le présent, qui nous pousse vers le progrès. Arrivé à Séoul, j'ai ressenti le besoin de confier à mon père spirituel toutes les bêtises plus ou moins grandes que j'avais faites tout au long de mon parcours, tant la culpabilité nous empêche d'être les bras ouverts à accueillir le réel tel qu'il se propose. Donc j'ai écrit, j'ai pris du temps, c'était d'ailleurs un exercice spirituel en soi, que de se dire finalement quel connard j'ai été dans ma vie, qui j'ai blessé, j'étais pas toujours à la hauteur de mon engagement à l'endroit de ma femme. J'ai couché vraiment sur le papier le plus clairement et simplement possible, de nouveau vivre nu et sans pourquoi, c'est pas vouloir faire le beau, mais essayer de voir qui on est en vérité. Et j'ai envoyé le mail et je me rappelle, chaque 10 minutes, j'allais voir sur ma boîte mail la réponse. Je ne savais pas quel châtiment j'allais recevoir. Et la réponse est arrivée quelque temps après, lumineuse, en une ligne. J'ai tout lu. Eh bien, dans le « j'ai tout lu », il y a peut-être une fantastique invitation à ne jamais juger les autres. Et désormais, quand mes enfants feront des conneries, c'est juste prendre acte, essayer de voir si on peut réparer l'erreur, si on a blessé quelqu'un. Mais j'ai tout lu, c'est la non-fixation. On passe à autre chose. Et ce « j'ai tout lu », ça équivaut à 10 ans de psychanalyse. On peut se regarder le nombril, dire pourquoi et comment justement le père spirituel me montrait de vivre sans pourquoi, c'est d'avancer nu vers l'avenir. Et combien de fois, quand on voit sa femme, on se dit « Tu te rappelles, il y a 10 ans, ce que tu m'as fait ?» Le « j'ai tout lu », c'est finalement changer de femme tous les jours. Tous les jours, on se réveille aux côtés d'une femme neuve, lavée de toutes ses projections qu'on lui bazarde à la gueule. Finalement, le « j'ai tout lu, j'ai tout vu », c'est une invitation à la non-fixation. Le Bouddha, Shakyamuni, a montré que dès qu'on se fixe sur une image de soi, on souffre. Dès qu'on se réduit à une chose, on morfle. Et pour moi, vivre sans pourquoi, c'est aller au rythme de la vie et pas s'enfermer dans des souvenirs. Vivre nu, c'est laisser partir ses vieux vêtements pour se donner tout entier comme un homme qui naît chaque jour.
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0: Alexandre Jolien.
1: Un des grands chantiers de ma vie, c'est lutter contre la fatigue. Et là, il y a déjà un problème, parce que lutter contre la fatigue, c'est rajouter une couche. Et finalement, il s'agit de regagner une simplicité, celle qu'un jour m'a dessinée ma petite fille quand elle m'a dit « Papa, c'est simple, quand t'es fatigué, va au lit et dors ». Et si tu te réveilles fatigué, c'est pas compliqué, retourne au lit et dors encore. Pas facile dans une société qui condamne celui qui baisse les bras à être un fainéant, un rentable. Et pourtant, je pense qu'il y a tout l'esprit du zen là-dedans. Face à une difficulté, au lieu de tergiverser, et de couper un cheveu en quatre, se dire quel acte je peux poser. Moi, ce qui m'a beaucoup fait mal dans ma jeunesse et dans mon enfance, c'est qu'il y avait toujours un beau parleur pour m'inviter à accepter la souffrance et la légitimer en quelque sorte. Alors que devant la souffrance, il n'y a pas 36 000 choses à dire, il y a poser des actes et essayer d'alléger le sort de l'autre. Ma fille, justement, m'aide à me reposer. L'autre jour, elle m'a dit « Papa, tu es handicapé toute la journée, repose-toi un peu ». Mais peut-être que l'injustice, c'est que quand on est habitué à lutter, à ferrailler contre l'existence, on sait pourquoi on se lève le matin. Mais du moment que ça va un peu mieux, que l'ennemi a un peu disparu, la vie paraît vide. J'ai un copain qui s'est suicidé alors même qu'il allait un peu mieux. Et ça m'a beaucoup fait réfléchir. Et je pense qu'un des plus durs chantiers de l'existence, c'est apprendre à se reposer. Quand on a lutté toute sa vie pour grimper la montagne et qu'on est enfin arrivé, non pas au sommet, mais sur un plateau, encore faut-il savoir comment apprécier le paysage. Savoir justement apprécier une vie sans pourquoi. Il y a un philosophe qui m'aide beaucoup à ce propos-là, c'est Heidegger, lorsqu'il dit qu'on peut être fatigué de soi-même. Quand le matin on se lève en disant « j'en ai marre », la première chose peut-être, c'est de ne plus en avoir marre d'en avoir marre. Autrement dit, ne pas redoubler les sentiments. Je suis triste d'être triste, je suis en colère d'être en colère. Et le premier pas vers le repos, c'est peut-être un peu lâcher le sentiment du moi et du mien. Il y a des études qui ont montré que plus on est attaché à soi, plus on a peur de la mort. Et je dirais que le repos, c'est tout lâcher. Des fois, quand je suis complètement claqué, je vais au lit et je dis à ma femme, je vais me flinguer au lit. C'est un suicide tout spirituel parce que je sors du lit encore plus vivant. Mais se flinguer, c'est tuer toutes les images auxquelles je m'identifie. La fatigue, c'est pas moi. Le handicap, c'est pas moi. Les bordels qui me courent après, c'est pas moi. Les casseroles que je traîne, c'est pas moi. Un des grands chantiers de la vie, c'est se libérer de toutes ces images qui nous fatiguent parce qu'elles nous échappent. Et le souverain courage, c'est peut-être à chaque fois qu'on est là de soi-même, aller gentiment au lit et se flinguer. Mais il n'y a aucune violence dans cet acte. Au contraire, c'est la souveraine douceur. dire qu'on n'est pas tout ce que l'on croit, mais être tout ce que la vie nous donne d'être. Et dorénavant, appliquer les conseils de ma fille. Quand t'es fatigué, papa, va au lit et dors.

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1: Le premier pas vers la méditation, parce qu'il y a pléthore de livres qui nous prennent par la main et qui nous entraînent vers la méditation, mais si on est tiraillé, stressé, si on a mille et une contradictions en nous, c'est difficile d'emprunter la voie de la méditation. Et peut-être le premier pas vers la méditation, c'est s'asseoir et juste regarder qu'on en médite. Hein. La première étape vers la méditation, c'est fermer les yeux, s'asseoir tranquillement et regarder toutes les pensées qui se lèvent à l'esprit. Les colères, les gênes, les vieux fantasmes, et regarder comme un père de famille qui regarde ses enfants. L'autre jour, j'étais avec ma Victorine au jardin public et je me disais, c'est ça la méditation, c'est la position Charles Bronson. Quand on regarde un western à la télé, on est peinard dans son fauteuil. Les gens se désinguent à tour de bras et on n'est pas affecté quand il y a une boucherie sous les yeux. Eh bien, si on arrive à avoir ce tout petit recul à l'endroit des émotions, c'est déjà une pratique méditative. Et regardez tous les dragons qui s'élèvent dans notre cœur et qui sont quotidiens. Un des plus grands dragons de ma vie, c'est la peur de perdre un enfant. Alors avant, je faisais mille et un efforts pour ne plus penser à ça, jusqu'à ce que j'ai croisé sur ma route une personne qui était atteinte du sida et qui appelait le VIH son max. Au lieu d'en faire un ennemi, elle m'a appris que la maladie, l'épreuve, ça pouvait être mon max à moi. Autrement dit, la peur de voir mes enfants claquer, c'est mon dragon, c'est mon max. Je peux choisir d'en faire un ennemi et de ferrailler contre ça. D'ailleurs, il y a un petit exercice tout bête qui montre la force de l'esprit. Exercice proposé par Dostoïevski est bien connu. C'est du moment qu'on s'interdit de penser à un ours blanc, il y a des grandes chances qu'on pense qu'à ça. Du moment qu'on s'interdit de penser à la mort, elle ne prend que plus de force. Et vraiment, l'exercice spirituel, c'est de repérer tous les dragons de sa vie. La peur, la colère, tout ce qui nous fait peur. Parce qu'il y a une loi presque scientifique qui veut que plus on a peur de la souffrance, plus on morfle dans la vie. Alors, il ne s'agit pas de bénir la souffrance et de tomber dans un masochisme si fréquent dans la vie spirituelle, mais juste de repérer sur le chemin, quels sont nos dragons, quels sont nos max. Et puisque je parle de la méditation, il y a une expérience qui m'a beaucoup frappé. J'étais à Séoul avec une nonne zen et elle était atteinte d'un cancer incurable et j'étais content de méditer avec elle et je lui ai proposé qu'on fasse. Déjà, l'expression est un peu conne, 10 minutes. Et ce qui m'a frappé, c'est qu'elle a dit aucun problème, mais tandis que moi, je me crispais pour ne pas bouger, la nonne à côté de moi ne bougeait pas. Il y avait une simplicité dans son acte de méditation, comme s'il n'y avait aucune différence entre la méditation et la vie quotidienne. Et elle a ajouté en partant qu'elle avait longtemps considéré le cancer comme l'ennemi numéro un de sa vie, et de considérer le cancer comme un ennemi l'avait usé.

hyper épicé et il y avait un piment et les Coréens, ils m'ont dit, fais hyper attention au piment, ça brûle. Et moi, j'ai fait le malin, j'ai dit, quand on médite, on laisse passer, même si la gorge brûle, je vais pas bouger un cil, je vais laisser passer l'émotion. Et c'est vraiment ce qui s'est passé. J'étais content, fier. J'ai dit, regardez, j'en bouffe vos piments. Ça me fait aucun problème. Je regarde passer la sensation de brûlure. Seulement, ce que j'avais pas prévu, c'est le lendemain matin, après la digestion du dit piment, au moment d'aller aux toilettes, ça m'a brûlé ailleurs que dans la bouche. Et j'ai appelé ma femme, j'ai dit, putain, j'ai des boyaux en feu, je vais claquer. Et elle m'a dit, laisse passer. Et tout ça pour dire, attention de ne pas considérer la spiritualité comme une armure qui ferait de nous des supermans. Cette non-atteinte du cancer, elle m'a appris la simplicité.

0: Alexandre Jolien.
1: Parfois, à Séoul, j'aime à me perdre, aller dans les rues sans pourquoi. Parfois, il m'arrive de trépiner de joie à l'idée que je suis seul, incognito dans un quartier, sans la pression sociale. Alors, il m'arrive de me poser tranquillement aux côtés d'un clochard et d'attendre avec lui que le soleil passe dans le ciel. Essayer d'oser un moment purement gratuit avec lui. Combien de relations sont entachées par la logique du donnant-donnant. Je te donne un moment, tu dois me rendre un truc. Entrer dans la vie spirituelle, c'est sortir des projets, sortir des plans, du planning, pour oser s'avancer à la rencontre de l'autre. Le clochard aujourd'hui m'a tendu un petit sandwich. J'avais peur d'attraper le sida en le saisissant et je me suis aperçu que je peux faire 1000 théories sur la compassion et que je ne suis même pas foutu d'accueillir ce don du présent. J'en ai morflé toute la journée à l'idée que je devisais sur Descartes, sur la générosité, alors que devant ce clochard, j'ai eu peur. Finalement, lorsque j'ai vu le clochard, je me suis senti comme un frère en humanité. Pas de pression sociale, pas de déguisement, juste la faiblesse à nu. La souffrance de l'autre peut faire peur. On a peur de se faire bouffer. On a peur de se laisser toucher. Au propre et au figuré, j'avais envie de me tenir à bonne distance de ce clochard, alors que c'était tout l'univers qui me visitait grâce à lui. En quittant mon copain de 3 heures, je me demande concrètement ce que c'est que la générosité. Il y a peu, j'ai donné une conférence à des indignés. Ils ont gueulé pendant 3 quarts d'heure contre le capitalisme, contre les banques, contre le fisc et compagnie. Et au moment de me quitter sous une pluie battante, il n'y a pas un qui a eu l'idée que je rentrais à pied. Devant une injustice, au lieu de cracher dans la soupe,

0: se demander quel acte je peux poser aujourd'hui, ici et maintenant, pour embellir le monde. Ce matin, aux côtés du clodo, j'aurais pu simplement être moi-même, tendre une main au lieu de faire toute une page sur la générosité. Et Descartes qui disait que la générosité, c'est faire bon usage de sa liberté. Oui, je suis libre, je peux aller où je vais, j'ai encore une bonne santé. Qu'est-ce que je peux donner à l'autre concrètement? Voilà la question qui m'habite ce soir. Le zen m'apprend à revenir au quotidien au ras des pâquerettes. D'ailleurs, il y a un célèbre koan qui m'inspire. C'est un maître bouddhiste qui tape dans un bidon et qui demande à son disciple qu'est-ce que c'est. Alors le disciple commence à pérorer en disant c'est la vacuité, c'est l'interdépendance. Et le maître, à chaque tentative de réponse, dit non, c'est pas ça. Le disciple finit par s'énerver et donne un grand coup de pied dans le bidon. Et le maître dit alors, voilà, c'est exactement ça. À côté du clochard, je peux deviser sur la générosité, mais ici et maintenant, qu'est-ce que je peux mettre en œuvre pour l'aider et oser une générosité en acte.
1: Avec l'aimable collaboration des éditions L'Iconoclaste Seuil, c'était Alexandre Jolien dans la série d'émissions du Voyage intérieur présenté par Message de Vie, extrait de son livre Vivre sans pourquoi. Le groupe qui nous a accompagnés venait du Japon, Fujigami to Funato. Je vous donne rendez-vous la semaine prochaine. Portez-vous bien.

0: 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Bonjour.
1: Bonjour à tous, Laurent Nunez, ministre de l'Intérieur, est en ce moment dans le quartier du Port-Boyer à Nantes où un adolescent a été tué par balle hier. Un autre jeune gravement blessé dont le pronostic vital est engagé hier est désormais hors de danger. La fusillade est probablement liée au narcotrafic car le lieu est un point de deal très convoité, mais cela ne veut pas dire que les personnes touchées sont liées au narcotrafic. La direction du parc de loisirs Marineland d'Antibes, fermée depuis janvier 2025, annonce viser un transfert de ses 2 orques et 12 dauphins vers l'Espagne avant fin juin, après le feu vert donné par le gouvernement français. Le Loro Parquet, un parc situé aux Canaries, est la seule option capable d'accueillir les 2 orques, a martelé le ministre délégué à la transition écologique Mathieu Lefèvre. Une passagère américaine du MV Hondius, où s'est déclaré un foyer d'antivirus, a été placée en quarantaine sur la petite île britannique de Pitcairn, dans le Pacifique, ont annoncé les autorités locales. Elle a transité par la Polynésie française.

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0: 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Bonjour.
1: Bonjour à tous. Une Américaine ayant voyagé sur le MV Ondius, touchée par un foyer d'antivirus, a été placée en quarantaine sur l'île britannique de Pitcairn dans le Pacifique. Asymptomatique, elle inquiète toutefois les autorités après un long trajet via Tahiti et Mangareva. Le ministre iranien des Affaires étrangères a affirmé avoir reçu des messages des États-Unis indiquant leur volonté de poursuivre les négociations et de maintenir le dialogue. En France, en visite à Nantes après la fusillade ayant tué un adolescent de 15 ans, le ministre de l'Intérieur Laurent Nunez a réaffirmé la guerre intraitable du gouvernement contre le narcotrafic. Il a annoncé des renforts policiers, la création d'une antenne de l'OFAST et un plan national contre la criminalité organisée. L'Africa CDC a annoncé une nouvelle épidémie d'Ebola à l'est de la République démocratique du Congo. Les premières analyses évoquent une souche différente du virus Zaïre, connu pour sa forte virulence. 4 décès confirmés et 246 cas suspects ont été recensés. On poursuit avec les recherches qui continuent aux Maldives après un accident de plongée ayant coûté la vie à 5 Italiens. Un premier corps a été retrouvé à 60 mètres de profondeur dans une grotte où les 4 autres victimes seraient également coincées. Le parc Marineland a annoncé le transfert de ses 2 orques Wiki et Keijo ainsi que 12 dauphins vers des parcs espagnols après l'accord du gouvernement français. Les orques rejoindront l'Europarquet tandis que les dauphins seront envoyés à Valence et Malaga. Le gouvernement évoque l'urgence sanitaire des bassins dégradés mais des ONG dénoncent une décision contraire au bien-être animal. Et puis lors de la Free Party à Saint-Privat-du-Faux, 2 personnes en hypothermie et 2 festivaliers égarés dans la neige ont été prises en charge par les secours. Les personnes commencent à quitter les lieux en raison du froid. Et enfin du sport et du football avec le début des barrages pour l'accession en Ligue 1 ce soir. Saint-Étienne accueille Rodez avec un coup d'envoi de la rencontre prévu à 20h30.

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0: 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Bonsoir.
1: Bonsoir à tous. L'animatrice Flavie Flamand a annoncé porter plainte pour viol contre Patrick Bruel pour des faits remontant à 1991 alors qu'elle avait 16 ans. Elle affirme avoir perdu connaissance après un shooting puis s'être réveillée chez le chanteur. Il s'agit de la cinquième plainte visant l'artiste pour des violences sexuelles présumées, des plaintes que Patrick Bruel conteste. En visite à Nantes après la fusillade ayant tué un adolescent de 15 ans, le ministre de l'Intérieur Laurent Nunez a réaffirmé la guerre intraitable du gouvernement contre le narcotrafic. Il a annoncé des renforts policiers, la création d'une antenne de l'OFAST et un plan national contre la criminalité organisée. Le coordinateur humanitaire de l'ONU au Liban estime que les négociations entre le Liban et Israël représentent une occasion unique de mettre fin à la guerre. Il alerte sur des frappes israéliennes quotidiennes causant un nombre inacceptable de victimes civiles et de lourds dégâts aux infrastructures, tout en appelant à une solution politique. Une Américaine ayant voyagé sur le MV Ondius, touchée par un foyer d'antivirus, a été placée en quarantaine sur l'île britannique de Pitcairn, dans le Pacifique. Asymptomatique, elle inquiète toutefois les autorités après un long trajet via Tahiti et Mangareva. Les recherches se poursuivent du côté des Maldives après un accident de plongée ayant coûté la vie à 5 Italiens. Un premier corps a été retrouvé à 60 mètres de profondeur dans une grotte où les 4 autres victimes seraient également coincées. Et puis on poursuit avec le parc Marineland qui a annoncé le transfert de 2 de ses orques, Wiki et Keijo, ainsi que 12 dauphins vers des parcs espagnols après l'accord du gouvernement français. Les orques rejoindront l'Europarquet, tandis que les dauphins seront envoyés, eux, à Valence et Malaga. Le gouvernement évoque l'urgence sanitaire des bassins dégradés, mais des ONG dénoncent une décision contraire au bien-être animal. Et enfin, côté sport et football, on joue les barrages pour l'accession en Ligue 1 ce soir, avec Saint-Etienne qui accueille Rodez à 20h30.

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1: Bonsoir à toutes et tous, soyez les bienvenus dans cette nouvelle édition de votre magazine des sports, c'est Play On. On va parler de rugby tout d'abord et de Pro D2, puisque ce sera le dernier match de phase régulière à domicile pour le CA Brive-Courez Limousin ce week-end, qui réceptionnera Nevers. Les brévistes sont d'ores et déjà assurés d'une place en phase finale, on vous le rappelle. Du côté du football, le FC tenant Limera Fosman est en finale de Coupe de Dordogne après sa victoire sur le CA Ribéracois ce mercredi sur le score de 3 à rien. En championnat féminin A8, division 1, les filles de Terrasson FC réceptionneront ce dimanche la section A champagnacoise. En division 2, les girls de Beauregard, quant à elles, se déplaceront aux Aiglons Razacouin. Dans l'actualité sportive également, il est à noter que le Samouraï Karaté Club de Terrasson organise une nouvelle édition du Challenge Francis Mathieu ce dimanche 23 mai à partir de 10h au dojo de Terrasson. C'est ouvert à tous les pratiquants, même débutants. Vous pouvez vous inscrire par téléphone ou bien par SMS au 06 07 45 45 42. 06 07 45 2 fois 42. Autre tournoi de judo, cette fois-ci ce sera du côté de Montignac dans le cadre du centenaire de l'amicale laïque. C'est ce dimanche 17 mai également, ce sera à partir de 9h30 et les inscriptions se font cette fois-ci par extranet. L'USV Rugby et le Lardin Basket Club organisent un tournoi de pétanque le 23 mai prochain. Les inscriptions se feront sur place dès 13h. Une soirée mousse et DJ clôturera cette journée. On note également dans les agendas que la prochaine édition du Mondialito organisé par le Conda FC aura lieu cette année les 20 et 21 juin prochains. Il sera suivi le week-end d'après par le Handballito qui lui est porté par le Handball Club Vallée-Vézère. Vous vous en doutez, on aura bien sûr l'occasion d'en reparler plus longuement sur notre antenne. Fin de cette édition, j'aurai le plaisir de vous retrouver lundi, même heure, même fréquence. D'ici là, je vous souhaite de passer une excellente soirée et un très bon week-end.
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1: Bonsoir à tous. L'animatrice Flavie Flamand a annoncé avoir déposé plainte pour viol contre Patrick Bruel pour des faits datant de 1991 alors qu'elle avait 16 ans. Elle dit avoir perdu connaissance après un shooting avant de se réveiller chez le chanteur. Il s'agit de la 5e plainte visant l'artiste pour des violences sexuelles présumées, des accusations qu'il conteste. En déplacement à Nantes après une fusillade ayant coûté la vie à un adolescent de 15 ans, le ministre de l'Intérieur Laurent Nunez a réaffirmé la guerre sans concession menée contre le narcotrafic. Il a annoncé des renforts de police, l'ouverture d'une antenne de l'OFAST et un plan national contre la criminalité organisée. On poursuit avec le coordinateur humanitaire de l'ONU au Liban qui estime que les discussions entre le Liban et Israël représentent une occasion unique de mettre fin au conflit. Il alerte sur des frappes israéliennes quotidiennes provoquant un nombre inacceptable de victimes civiles et de lourds dégâts et appelle à une solution politique. Une Américaine ayant voyagé à bord du MV Ondus, touchée par un foyer d'antivirus, a été placée en quarantaine sur l'île britannique de Pitcairn dans le Pacifique. Sans symptômes, elle reste néanmoins sous surveillance après un long trajet via Tahiti et Mangareva. Le parc Marineland a annoncé le transfert de ses deux orques, Wiki et Keijo, ainsi que de 12 dauphins vers des parcs espagnols après la validation du gouvernement français. Les orques iront au Loro Parque, tandis que les dauphins seront à Valence et Malaga. L'État évoque l'urgence liée à des bassins dégradés, tandis que des ONG dénoncent une décision contraire au bien-être animal. On continue avec la Finlande, qui est la grande favorite de l'Eurovision 2026, qui se déroulera demain à Vienne, devant la Grèce, le Danemark, la France ou encore l'Australie selon les pronostics. Du sport à présent avec du cyclisme, victoire de Jonas Vingegaard sur la 7e étape du Tour d'Italie. Et enfin en football, début des barrages ce soir pour l'accession en Ligue 1 avec Saint-Etienne qui affronte Rodez à 20h30.

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Vos offres d'emploi avec France Travail, antenne de Terrasson-Lavilledieu. Offre 207 VYFR. Sur Terrasson, il est recherché une ou un aide-soignant. Les débutants sont acceptés. Un bac plus 2 ou équivalent aide-soignant diplôme d'État est nécessaire. Le contrat proposé est un CDD de 1 mois de 37h50 par semaine. Offre 207 WWXJ. Léo Lagrange Animation pour Terrasson recherche une ou un animateur d'accueil de loisirs. Un an d'expérience et un CAP BEP et équivalent BAFA ou équivalent est demandé. Le contrat proposé est un CDD de 1 mois de 9h30 par semaine pour le mois d'août. Offre 207 WXLS. Léo Lagrange Animation pour Bad Folk Dance recherche également une ou un animateur d'accueil de loisirs. Un an d'expérience et un CAP BEP et équivalent BAFA ou équivalent est demandé. Le contrat proposé est un CDD de 1 mois de 9h30 par semaine pour le mois d'août. Offre 205 MPBZ. VM Toit et Bois situé à Terrasson recherche une ou un couvreur zingueur. Les débutants sont acceptés. Le contrat proposé est un CDD de 6 mois de 35 heures par semaine. Toutes ces offres et le clic agenda sont disponibles sur francetravail.fr et crystalfm.org.

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0: Le programme télé. Et on commence avec ce soir sur TF1, The Voice, La plus belle voix, France 2, Capitaine Marlowe, France 3, 70 ans d'Eurovision, La grande histoire du concours, Canal, Insaisissable 3, M6, demi-finale de Pékin Express, Au Royaume des Dragons, TFX, La Boum 2, Gulli, Les blagues de Toto, et puis sur France 4, vous allez retrouver Mustang, dernier jour de l'année scolaire dans un village reculé de Turquie, Sonay, Selma, Ace, Nour et Leil, cinq sœurs orphelines vont s'amuser au bord de mer avec des garçons, ces deux innocents font grand bruit et les filles à différents stades de l'adolescence sont aussitôt punies par leur grand-mère qui respecte scrupuleusement des traditions religieuses rigoristes. Leur oncle, rapidement prévenu, emmène les jeunes filles dans une clinique afin de leur faire subir un test de virginité. Peu après, les cinq sœurs sont enfermées dans la maison familiale. Voilà, je vous laisse faire votre choix et par avance, une belle soirée devant votre télévision.
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1: Bonsoir à tous. L'avocat de Patrick Bruel a affirmé ce vendredi que le chanteur nie fermement les accusations de viol portées par Flavie Flamand, qui a déposé plainte le 13 mai dernier pour des faits qui remonteraient à 1991 lorsqu'elle avait 16 ans. L'avocat évoque une relation consentie et conteste toute contrainte ou drogue. Du côté de Nantes, après une fusillade ayant tué un adolescent de 15 ans, le ministre de l'Intérieur Laurent Nunez a réitéré la guerre sans concession contre le trafic de drogue. Il a dévoilé des renforts policiers, la création d'une antenne au FAST et un programme national contre la criminalité organisée renforcée. À Marseille, deux mineurs de 15 et 16 ans ont subi des blessures à l'arme blanche dans la cité des Flamands, sans pronostic vital engagé. Peu après, un homme de 22 ans a été blessé par balle dans le quartier voisin. Une enquête est en cours. Et on poursuit avec des centaines de personnes qui ont participé aux funérailles de Chloé, 14 ans, affaire en Tardenois dans l'Aisne, après son assassinat la semaine précédente. Le suspect, un individu de 23 ans, a été mis en examen pour assassinat et viol sur mineur. Le parc Marineland a officialisé de son côté le transfert de ses deux orques ainsi que de 12 dauphins vers des établissements espagnols. L'État évoque l'urgence liée à des bassins détériorés tandis que les ONG critiquent une décision contraire au bien-être animal. Demain soir, place à l'Eurovision 2026 avec la Finlande qui est la grande favorite devant la Grèce, le Danemark ou encore la France selon les premiers pronostics. Côté cyclisme, Jonas Vingegaard a remporté la 7e étape du Tour d'Italie avec une arrivée au Blockhaus. Il devance Félix Gall et Jay Hindley. Et Oulalio conserve lui le maillot rose de leader. Et enfin du football avec le début des barrages pour l'accession en Ligue 1 ce soir. Saint-Etienne accueille Rodez avec un coup d'envoi prévu à 20h30. Voilà pour l'essentiel de l'actualité. Je vous souhaite une excellente soirée. À notre écoute.

0: Tout en douceur, une interview remplie de nostalgie. Rendez-vous avec Jean-Baptiste Lédu, le fils du créateur de Bonne Nuit les Petits, qui nous dira tout sur cette drôle de bougeotte qui anime désormais Gros Nounours et ses envies de voyager à travers le monde, accompagné bien évidemment de ses deux amis Nicolas et Pimprenelle. Trois nouveaux ouvrages font l'actualité avec de jolies illustrations signées Corinne Barré et on avait envie de vous faire partager tout ça dès maintenant dans Cultura Pop sur Cristal FM. C'est une phrase qui a bercé nos soirées, enfin celle des plus anciens peut-être. Bonne nuit les petits, fêtes de beaux rêves. Depuis 1962, Nounours descend de son nuage pour nous emmener au pays des songes. Mais en ce printemps 2026, il a décidé de voir du pays. Pour en parler, nous recevons aujourd'hui Jean-Baptiste Lédu. Bonjour Jean-Baptiste.
1: Bonjour, bonjour à tous.
0: Alors vous êtes le fils de Claude et Christine Lédu, les créateurs de la série Bonne nuit les petits. On imagine que chez vous, Nounours n'est pas qu'une marionnette, hein, c'est presque un membre de la famille à part entière.
1: Oui, effectivement, mes parents ont créé, donc Claude et Christine Lédu ont créé Bonne nuit les petits. Et Nounours, c'est, je l'ai toujours dit, c'est mon ami d'enfance. Il était, quand il n'était pas en tournage, dans ma chambre de petit garçon. Voilà.
0: Et comment s'est fait cette passation de témoin entre votre papa, la voix du marchand de sable d'ailleurs, et vous aujourd'hui ?
1: Écoutez, en réalité, ça s'est fait bien longtemps avant le départ de mon papa qui est décédé en 2011, parce qu'on avait une commande de disques et mon papa avait une intervention aux cordes vocales. Il ne pouvait pas le faire et il m'a dit, il va falloir, on avait une commande de plusieurs disques, il va falloir faire un casting marchand de sable. Il m'a dit, pas la peine, j'en ai un. Et je l'ai regardé effaré, j'ai dit, ah bon, tu as fait un casting ? Et il m'a dit, non, c'est toi.
0: Ah, voilà.
1: Donc, j'étais complètement sidéré, parce que moi, je suis enseignant, hein, je suis pas comédien. Et puis, je l'ai fait une fois, deux fois, trois fois, parce qu'il m'avait demandé de le faire. J'ai continué, on a fait un épisode pour les 50 ans de Nounours, on a fait plusieurs choses, j'ai continué. Et pour l'instant, je continue à faire la voix du marchand de sable. Nos parents étant décédés tous les deux, ma maman en juillet dernier et papa il y a plus longtemps, nous continuons maintenant avec ma sœur, Dominique, à écrire les aventures de Nounours. Voilà.
0: Alors justement, dans l'actualité, vous y êtes en plein dedans. Hein. Le 17 avril dernier, Nounours a quitté son nuage pour une nouvelle collection de livres. Il est parti à Bora Bora, en Islande et en Chine. Alors pourquoi avoir eu envie de le faire voyager ?
1: Alors c'est une envie... D'abord, sur deux des trois, il voyage en nuage. Il va là-bas en nuage avec le marchand de sable et avec Nicolas Pimprenelle et Oscar, son neveu. C'est une envie qui remonte à ma maman, qui avait elle-même écrit le premier voyage, qui est Gros Nounours en Chine, qui fait partie de la collection, et que j'ai terminé après que ma maman ait rejoint les étoiles, donc il est co-signé entre ma maman et moi. Et c'est une envie qui a monté à ma maman, qui m'a dit, mais on n'a jamais fait les voyages de Gros Nounours. Donc on s'est décidé à rédiger avec ma sœur les voyages de Gros Nounours.
0: Alors c'est un éveil à la diversité du monde hein, pour les petits et les tout-petits de 3 à 8 ans, mais si on est nostalgique, on peut aussi se pencher sur ces voyages de Gros Nounours.
1: C'est un éveil, en effet, c'est ce qu'on a voulu à la diversité du monde. La collection est servie par de très beaux dessins. Corinne Barré, la dessinatrice, nous a fait quelque chose que nous on aime beaucoup et on est servi par cet univers. Ça emmène effectivement les jeunes enfants et leurs parents, leurs grands-parents dans un univers un peu dépaysant.
0: On reste dans l'apaisement, un pas d'aventure stressante, le maintien de la douceur narrative surtout.
1: Oui, c'est un peu le créneau de Nounours. C'est doux, c'est voilà. Et Nounours, s'inscrit dans cette très jolie collection maintenant. Dans le même ordre d'idée, dans l'ordre de la douceur, Nounours est maintenant présent sur un projecteur pour enfants qui s'appelle Tikino. L'enfant peut projeter sur les murs de sa chambre. Et c'est exactement le même créneau. C'est le respect de l'enfant, pas trop de lumière, pas trop de lumière bleue, etc. Et beaucoup de douceur. Aussi bien les livres que les épisodes qui sont maintenant chez Tikino, c'est vraiment la douceur qui prime, le respect de l'enfant qui lit ou qui regarde.
0: Concernant l'univers graphique et les auteurs, on découvre de superbes illustrations, vous l'avez dit, signées Corinne Barré. Comment avez-vous travaillé avec elle pour moderniser le look de Nounours sans trahir le modèle original de 1962 ?
1: Alors effectivement, les illustrations de Corinne Barré sont magnifiques. Et en réalité, on a rencontré Corinne à l'occasion d'un projet relancé toute une collection, le journal de Nounours, toute la collection du journal de Nounours, qui n'a pas vu le jour pour l'instant, mais qui est encore maintenant sur le tapis. Et c'est comme ça qu'on nous a proposé une histoire illustrée par Corinne Barré et que ma maman, ma sœur et moi avons été emballés par son univers. On s'est promis de travailler avec elle Et dès que la possibilité a été offerte, c'est-à-dire au moment du voyage de Gros Nounours, eh bien, ce désir commun de travailler ensemble s'est réalisé.
0: Une aventure qui reste très clanique, évidemment, c'est peut-être le secret pour garder l'âme de la série.
1: Oui, je ne sais pas où est le secret. Je ne sais pas où est le secret. Je sais que Nounours est extrêmement demandé. Je vois sa présence, en particulier sur les réseaux sociaux, parce qu'il a quand même une page Facebook à plus de 164 000 fans. Il est sur TikTok, il est sur Insta. Je sais qu'aujourd'hui, il y a une forte demande vers Nounours.
0: Nounours 2.0, donc TikTok, Vidéoléo, Instagram, vous le disiez, Jean-Baptiste. L'édu Nounours a plus de 60 ans, mais il reste très présent sur les réseaux sociaux. On peut même lui commander des vidéos personnalisées sur Vidéoléo. C'est important pour vous que Nounours vive avec son temps ?
1: Oui, c'est important pour nous, Dominique et moi, et puis c'est important pour, je pense, les enfants, parce que il y a une telle demande, je l'ai vu avec ce qui s'est passé sur le projecteur Tikino. À l'origine, on m'a commandé un épisode, j'ai donné un épisode, et puis il y a eu une ruée, et il y a eu une commande de 12 autres. C'est important parce que ça veut dire que Nounours, c'est pas un programme du passé, c'est un programme d'aujourd'hui et de demain. La preuve, on a des projets qui vont se concrétiser au mois de septembre, voilà, on est en train de préparer un tournage d'un pilote. Voilà.
0: Génial. Et comment les enfants d'aujourd'hui, qui sont nés avec les tablettes, hein, accueillent-ils ce personnage qui prône pourtant le calme et le retour au rituel du coucher ?
1: Mais l'accueil, moi, je le vois quand je fais les salons du livre. Et je suis très surpris d'abord de voir que le dernier que j'ai pas été signé. Et que les enfants, ce qui m'a beaucoup surpris, c'est que finalement, les enfants, contrairement à ce que je pouvais penser, par la chaîne officielle de Nounours, qui est sur YouTube, par la chaîne officielle, les enfants connaissent très bien les personnages. Ceux pour lesquels j'ai signé avec leurs parents ou leurs grands-parents, il y en avait beaucoup qui connaissaient déjà.
0: Dans un monde qui va de plus en plus vite, est-ce que la mission de Nounours est toujours la même qu'à l'époque de l'ORTF, rassurer l'enfant avant la nuit ?
1: Je pense qu'il y a effectivement toujours cette idée de rassurer. Et je pense effectivement que vous mettez le doigt sur un problème, c'est qu'on est en train de s'apercevoir que tous ces programmes pour enfants qui se voulaient addictifs avec une succession d'images accélérées, on revient un peu. J'ai vu beaucoup de reportages, on revient un peu à des parents qui disent « mais ça va trop vite, il faut quelque chose de beaucoup plus apaisant pour ne pas énerver l'enfant au moment du coucher ». C'est tout à fait Nounours, c'est ce que veut Lorraine Altmeyer qui a cofondé Tikino, et c'est ce que nous voulons aussi, c'est-à-dire quelque chose d'apaisant, de très apaisant. Et je crois que le rôle de Nounours est, j'allais dire, presque encore plus fort aujourd'hui.
0: Pour poser la base, le sondage de 2016 qui disait que c'était la meilleure émission jeunesse de l'histoire, vous en pensez quoi ? Ouais, ça vous flatte ?
1: Quand on a vu ça, on a été très heureux. Il y a eu ça, et puis il y a eu, en 2001, le siècle au fil du timbre, où on a demandé aux téléspectateurs, c'était La Poste qui avait fait ça, on a demandé aux téléspectateurs de citer la meilleure émission de télé de toute l'histoire de la télé, et Bonne Nuit les Petits est arrivé en tête devant les chiffres et des lettres.
0: Hommage à Patrice Lafont, s'il nous écoute de là-haut.
1: Exactement. Et il y a d'ailleurs eu un timbre, donc Bonne Nuit les Petits.
0: Magnifique. Alors on rappelle le titre de cette nouvelle collection, Jean-Baptiste Lédu, Les Voyages de Gros Nounours, qui est donc disponible dès maintenant en librairie, c'est bien ça ?
1: Absolument, elle est disponible en librairie, et puis sinon elle peut être commandée directement sur le site d'un éditeur VT Édition.
0: Jean-Baptiste Lédu, merci d'avoir partagé un peu de ce sable doré avec nous sur Cristal FM. Merci à vous et à Bonne Nuit les Petits. Merci à Nounours qu'on espère voir un jour pour de vrai. Et puis on vous souhaite à vous un très très joli succès, ainsi qu'à Nounours et tous ses compagnons.
1: Merci infiniment à toute l'équipe.

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2: Salut et bienvenue dans Novorama. Salut Clément.
3: Salut Antoine.
2: Voilà, ça y est, on a donc fêté nos 20 ans. On repart donc avec encore une salve de nouveautés dans notre émission cette semaine. Clément, tu nous as ramené 4 albums.
3: Et bien cette semaine, un casting exclusivement féminin avec les nouveaux albums de Miss Grit, de Rachel Lime, de Alice Costello et de Carla Dal Forno.
2: Très bien, puis en deuxième partie d'émission, je vous présenterai des découvertes. Mais on commence tout de suite par Miss Grit.

0: Miss Grit dans Novorama avec un extrait de l'album qui s'appelle Under My Umbrella, Clément.
1: Et oui, avec son précédent album Follow the Cyborg, Margaret Son, la new-yorkaise qui se cache sous le nom de Miss Grit, se tournait plutôt vers l'avenir. Sorti au début de l'année 2023, son premier opus que je vous avais présenté ici méditait sur l'intelligence artificielle ainsi que sur le féminisme et l'épuisement lié aux réseaux sociaux, à une époque pourtant si proche où ces thèmes relevaient encore davantage de l'anticipation que de la réalité quotidienne. Cette fois, le regard de Miss Grit se fait plus intérieur avec son nouvel album Under My Umbrella. L'artiste délaisse peut-être la figure de l'androïde, mais son isolement et sa vulnérabilité y gagnent une puissance inédite. L'expérience de la scène lors de la tournée précédente a transformé sa musique et l'on retrouve cette même décharge d'adrénaline sur le morceau qui ouvre l'album Tourist Mind qu'on vient d'écouter. Ce titre marie son goût pour les arrangements de cordes cinématographiques à des rythmes effrénés et des synthétiseurs qui déchirent la brume tels des glow sticks. L'intensité et les enjeux semblent tout aussi élevés sur les morceaux aux accents sombres de Stranger et Mind Disaster. Véritable déflagration sonore construite sur une dissonance cognitive. C'est si étrange quand je ne crois pas ce que je dis, entonne l'artiste sur des percussions impactantes qui accentuent son angoisse existentielle.
0: Oui, et puis de telles confidences peuvent paraître plus intimes que les tableaux d'une machine accédant à la conscience de son précédent album, Clément.
1: Oui, mais la manière dont Margaret Son les exprime reste énigmatique. Sa désorientation totale devient communicative sur Where is my head, un moment fort du disque, doucement inquiétant ou d'infimes variations dans les paroles offre des indices révélateurs sur les rapports de force au sein d'une relation. Et l'ambivalence domine sur You Will Change, où l'interprète vacille entre espoir et doute. Alors bien que les émotions traversant l'album Under My Umbrella soient troubles, sa filiation musicale est évidente sur des titres comme Won't Count On You, balade murmurée qui se mue en hymne nocturne. Miss Grit rend des hommages sombres et imposants aux versants les plus obscurs de la musique électronique des années 90 et 2000. On pense inévitablement à Massive Attack, Radiohead ou à la Björk de l'époque homogénique. Par moments, l'album se montre presque trop uniforme dans ses motifs mélodiques et ses arrangements. Waste Me, par exemple, le titre de clôture porté par le piano est relativement plus lumineux, rappelle d'ailleurs opportunément l'étendue de sa palette. Si le traitement sonore de la voix renforce le sentiment d'aliénation, il peut aussi parfois créer une distance avec l'auditeur. Pourtant, des écoutes répétées révèlent un univers aussi stimulant intellectuellement que celui de son prédécesseur. En affrontant ou en dissimulant ses peines de cœur, Miss Grit parvient à marier l'ambition conceptuelle et l'immédiateté mélodique de façon fascinante, comme vous l'entendrez sur ce deuxième extrait, Won't Count On You, de Miss Grit.

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1: C'était Rachel Lime dans Novorama. Clément, tu l'as écouté, ce nouvel album qui s'appelle Stories.
2: Et oui, l'évasion est un mécanisme capricieux qu'il faut réussir à maîtriser. Bien utilisée, elle offre une retraite méditative hors du tourbillon du quotidien, mais lorsqu'elle nous submerge, le risque, c'est qu'elle nous coupe du réel. Pour Rachel Lime, à la fois auteure, compositrice, interprète et productrice, le temps semble suspendu. Son premier album AU, paru il y a 5 ans, arrivait à un nuage venu d'une autre dimension, déployant une atmosphère éthérée où des voix nostalgiques naviguaient entre textures ambiantes et morceaux dance plus rythmés. Et si la musique de Rachel Lime a toujours flirté avec le fantastique, elle s'immerge comme jamais dans son propre imaginaire avec Stories, son second album tant attendu.
1: Ouais, puis à travers de ses 8 titres, bien son art pop imaginative se fait plus audacieuse. Clément.
2: Oui, libérée de la pression de devoir définir une identité sonore, elle se concentre désormais sur l'épanouissement d'une singularité qui restait latente dans ses précédentes sorties. Pourtant, nul artiste n'échappe totalement à l'angoisse du second album. Mais tout au long de Stories, Rachel Lime semble viser un point de convergence pour finalement atterrir sur une planète entièrement nouvelle, un monde qu'elle bâtit seule, loin de toute attente. Stories marque une rupture nette avec le dépouillement de ses premiers travaux, la production gagne en densité, permettant à l'artiste de prendre des risques assumés pour dépeindre avec précision les univers vibrants qui l'habitent. On a l'impression que les visions de l'artiste entrent enfin en collision avec la réalité. Son talent technique rejoint désormais ses ambitions les plus hautes et le résultat est une écoute envoûtante où des portraits fantastiques de mondes extraterrestres s'allient à des paysages sonores où pousseraient des plantes inconnues. En brouillant la frontière entre vulnérabilité et fiction, l'album Stories parvient à un équilibre délicat et captivant.
1: Ouais, si Rachel Lime conserve l'originalité vocale instaurée précédemment, eh bien c'est dans la production et l'écriture qui se cristallise en tout cas son évolution artistique, hein, Clément.
2: Eh bien oui, un titre comme Jung Dan, l'un des moments les plus marquants de l'album, illustre magnifiquement ce mariage entre expérimentation et familiarité. Sa voix tourbillonne autour de percussions palpables, comme si nous ouvrions les yeux sur le monde merveilleux que l'artiste a peint pour nous. Cette maîtrise se retrouve également dans l'introduction envoûtante Wild Raspberries ou dans les grooves agiles de N.E.O. Avec seulement 8 morceaux, le moindre faux pas pourrait compromettre l'expérience globale, ajoutant une pression supplémentaire. Pourtant, Rachel Lime semble s'en affranchir, laissant cohabiter avec naturel des titres plus accessibles et dance pop comme Hell I Did, et des prises de risques plus fragiles, presque cristallines, comme sur Water Lily Bloom. Alors plus qu'un concept album, Stories est une collection de microcosmes d'art pop électronique. L'artiste y expose sa maturité tout en enveloppant ses émotions brutes dans des récits semblables à des contes de fées. Ce second opus marque une étape passionnante pour une jeune artiste qui s'affirme et gagne en audace. Et ses 8 titres semblent être le début de quelque chose de vraiment hors du commun. Rachel Lime évite avec succès l'écueil du second album grâce à des risques calculés et contagieux, nous rapprochant un peu plus de son univers secret, comme vous l'entendrez sur ce deuxième extrait du nouvel album de Rachel Lime. C'est Elided tout de suite dans Novorama.

0: Alice Costello et non Novorama avec un extrait de l'album qui s'appelle Move On With The Year, Clément.
1: Et oui, que l'auteur, compositrice, interprète londonienne Alice Costello, arrière petite fille de Sigmund Freud, sonde son inconscient pour exhumer les souvenirs d'un père avec qui elle a rompu les liens. Eh bien, cela pourrait passer pour une blague de mauvais goût, il n'en est rien. Son premier album Move On With The Year est au contraire le portrait courageux d'une enfant dont le père lutte contre l'addiction. Et c'est un disque de pop indépendante traitant d'un sujet rarement abordé et encore moins exprimé avec une telle finesse et un tel stoïcisme. Pourtant, malgré la gravité des thèmes, l'écoute procure une sensation de légèreté aérienne. Le spectre de l'album est bien sûr ce père absent qui hante les chansons, un vagabond rôdant dans la nuit, selon les mots de la chanteuse. En réalisant qu'il a lui aussi été victime des erreurs de ses propres parents, Alice Costello ne se montre pas rancunière, mais plutôt compatissante. C'est cette extrême sensibilité dans l'écriture alliée au refus de masquer les vérités crues qui fait de ce disque une œuvre poignante. De plus, elle ne tombe jamais dans l'écueil de la mièvrerie, même lorsque le propos est direct et vous frappe avec la force de souvenirs involontaires. L'album se déploie comme une série d'images oniriques portées par des mélodies pop souples et élégantes. Se focaliser uniquement sur les textes reviendrait à ignorer ce qui rend ce disque si spécial, une pop sophistiquée et parfaitement exécutée, servie par une production analogique chaleureuse.
0: Ouais, puis après la séparation de son duo shoegaze Big Deal en 2016, eh bien Alice Costello a sorti deux EP avant de collaborer avec Mac Lindsay. C'est la moitié du projet Lump.
1: Oui, et avant Lump, il est surtout connu pour être le cofondateur du groupe d'électro-folk Tongue et son excellente production met ici en valeur les bois acoustiques, les synthétiseurs, le Moog, le Mellotron, ainsi que des percussions et guitares acoustiques texturées. L'ouverture Anywhere Else, baignée de synthétiseurs, débute si lentement qu'on semble entendre les pensées de la chanteuse remonter le temps vers une innocence perdue. À la fin, le rêve s'évapore, laissant place à la tristesse et l'indignation. Et lorsqu'elle reçoit un appel de l'hôpital concernant son père, son cri évoque celui de Munch, une plainte existentielle voyageant de l'âge adulte à l'enfance. How Can I, qu'on vient d'écouter, enchaîne sur le thème de sa naissance, marqué par l'absence paternelle, sur un rythme de caisse claire motorique et un synthétiseur palpitant. Écrit en 2024, l'opus est imprégné d'arrangements solennels évoquant diverses influences, le rock alternatif des années 90 à l'image du titre onirique Too Late Now, le soft rock des années 70 ou encore la pop orchestrale et les girls band des années 60. À mi-parcours, Damn If You Do nous ramène au présent où la narratrice observe les mariages de ses amis tout en sachant que son père ne la conduira jamais à l'hôtel. Écrire avec une telle franchise est sans aucun doute une preuve de bravoure. Le traumatisme n'est pas intéressant en soi et bien des artistes deviennent lassants en restant figés sur leurs blessures sans voir que tout le monde est d'une certaine manière malmené par la vie. Mais Alice Costello a trop de recul pour sombrer dans l'autocomplaisance. Le sommet de l'album Of Course I Know sonne comme une balade spectrale ornée d'un solo de flûte à bec. If I Could Reach You est le titre le plus accrocheur avec un morceau entêtant qui invite autant à la danse qu'aux larmes. Enfin, le morceau Darkwave, Is There Something Goodbye, ne propose pas une conclusion optimiste, mais un adieu résolu. L'album Move On With The Year est donc une œuvre d'art pop raffinée. Alice Costello a transcendé un sujet intensément personnel. Ici, la véritable histoire est celle de la musique elle-même. C'est le disque d'une survivante, bien qu'elle ne puisse totalement chasser le fantôme de son père. Affronter le passé lui permet d'embrasser le présent. Et si ce n'est pas suffisant, cet album vous fera au moins danser. Et on s'écoute tout de suite un deuxième extrait, c'est Damned If You Do d'Alice Costello.

0: Carla Dal Forno dans Novorama avec un extrait du disque qui s'appelle Confession.
1: Et oui, à mesure que sa discographie s'étoffe, l'écriture de Carla Dal Forno gagne en clarté, en assurance et en franchise émotionnelle. Pour son 4e disque en solo, elle ambitionnait initialement une approche plus abstraite, proche des expérimentations nimbées de mystère de son ancien groupe F-Ingers. Pourtant, au fil de la composition, les morceaux n'ont trouvé leur cohérence qu'en s'exprimant dans une langue dépouillée mise au service de son vécu affectif. Son cadre de vie a également façonné cette limpidité. Délaissant l'agitation urbaine pour une petite bourgade rurale, elle y a trouvé le calme et la solitude nécessaires pour méditer sur son existence et se confronter à sa vérité intérieure. Et si le titre « Confession » met à nu des sentiments intimes et jalousement gardés, notamment lorsqu'elle avoue le manque d'un ancien amant, l'atmosphère générale s'avère bien plus légère et espiègle qu'on ne l'imaginerait. Fidèle à une pop synthétique minimaliste irriguée de dub et de post-punk, elle livre ici une œuvre plus chaleureuse et mélodique que ses précédentes sorties. Le titre qui a donné son nom à l'album se déploie sur une mélodie enfantine et une réflexion adressée à une personne trop occupée pour elle, soutenue par des guitares aux accents reggae enrobées de strates d'écho éthérées. Puis la délicate et malicieuse Under the Covers, puis son réconfort dans la banalité du quotidien d'un couple et la satisfaction d'une compréhension mutuelle. L'entraînant Alone with You sous des abords séduisants et romantiques dépasse le simple plaisir physique pour évoquer la construction d'un avenir commun et la volonté d'enfouir ensemble les souvenirs douloureux. Plus loin, le vaporeux et envoûtant Gave You Up, séduit par ses voix soupirées qui s'entrelacent parfaitement à des accords de guitare hypnotiques. Tout au long du disque, des pièces instrumentales servent de transition singulière entre les ambiances. Drip Drop s'amuse de mélodies naïves et de sonorités de clavier évoquant des gouttes d'eau ou des sifflements cosmiques, quand Off the Beaten Track rappelle une version plus spatiale de Young Marble Giants. Staying In s'aventure sur le territoire sonore de Grouper avec une mélodie de clavier embrumée sous un souffle de bande magnétique parfois traversée par des bruits familiers comme un robinet qui coule ou une porte qui se referme. Et le morceau s'achève sur le dépouillement d'un fredonnement solitaire. Au fil des écoutes, ces parenthèses réflexives et sans parole s'intègrent avec une pertinence croissante dans la trajectoire globale de l'album. Et tout de suite, on va s'en écouter un deuxième extrait, c'est Nighttime de Carla Dal Forno.

Après le classique de Berlioz, il y a la version électronique de Matt Kael avec Symphonie. Fantastique. Dans Novorama, cet artiste italien signe en tout cas un morceau résolument pop bâti autour de textures synthétiques quasi orchestrales, d'une structure qui monte en intensité et d'une ambiance à mi-chemin entre rêverie et mélodrame. Un clin d'œil en quelque sorte au romantisme, mais en mode 2026. On reste dans l'univers synthwave et introspectif avec le duo Outrun maintenant qui nous emmène dans le passé, ouais, avec Past Lives. C'est un morceau construit autour d'une mélodie lancinante, de nappes de clavier profondes et de paroles qui parlent de souvenirs empilés en couches comme des vies antérieures qu'on ne réussit pas à laisser derrière soi. Voici donc Past Lives par Outrun, un nouveau morceau de synthpop mélancolique et très cinématique.

Ma Mélodie, c'est le dernier single de Funky Bees, un nom que l'on découvre dans une indie électronique sensuelle et très minimaliste. C'est le projet d'un letton ukrainien qui chante en français, effectivement, comme vous avez pu l'entendre sur ce morceau. Ça fonctionne comme une respiration lente, une pulsation qui ne cherche pas l'explosion, mais la connexion. On prend maintenant des nouvelles de Canary, un groupe qu'on avait fait jouer au Trabendo, c'était il y a 10 ans déjà. Leur nouveau titre s'appelle « Nous, elle ou moi », né d'une improvisation. Bien, ce titre hypnotique aux guitares entêtantes explore la fin d'une relation. Ce nouveau morceau est en prévision de leur futur album, Canary, dans Novorama.

0: Aurore dans Novorama qui a sorti son nouvel EP le 27 février dernier. Et le titre vient effectivement d'un mot japonais qui évoque l'idée de persévérance et de résilience comme une boussole sonore pour traverser les moments sombres. Et le titre qu'on vient d'écouter, c'est un remix de Senius, qui s'appelle, enfin le morceau en tout cas remixé, c'est Lonely Sun, et c'est le dernier morceau de notre émission de cette semaine. Clément, on se retrouve toujours sur notre site internet
1: novorama.com.
0: Exactement, Novorama et Noveo, Era, Emma. On se retrouve la semaine prochaine pour d'autres nouveautés. Salut.
1: Salut Antoine.
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1: 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Sa crinière est d'arbre, sa peau de sable doré. Blotti contre ses côtes, on peut happer des comètes et souffler des souhaits sous les traînées qui s'émiettent. Un azur immuable surplombe son sommet, où des neiges éternelles campent au cours de l'été. 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

0: elle était fine. Pas du genre de celle qui détruit.
1: Mais j'aimerais tant que ça marche, que je m'habituerais à remettre mon titre en jeu.
0: J'aimerais tant que ça marche, que je recommencerais s'il fallait.